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1: 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Quand une entreprise veut se transformer, le réflexe est souvent le même. Lancer une nouvelle application, refaire son site, automatiser un processus, investir dans l'intelligence artificielle. Mais est-ce vraiment par là qu'il faut commencer? Parce qu'un outil aussi performant soit-il, ne résout rien si l'entreprise n'a pas d'abord identifié le problème, la valeur recherchée et le résultat attendu.
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1: Aujourd'hui, on en parle avec Rachida Mqran, entrepreneur et spécialiste de la transformation des entreprises. On se pose une question simple, la transformation digitale commence-t-elle vraiment par la technologie ou bien par la stratégie? Rachida Mqran, merci beaucoup d'être là.
3: Merci Yasmine pour cette invitation, je suis ravi d'échanger avec vous sur le sujet.
1: Alors Rachida Mqran, pourquoi les entreprises ont-elles encore ce réflexe de commencer une transformation par la technologie?
3: À mon avis, il y a une réponse simple parce que la technologie, elle est là, elle est visible. On peut la toucher, on peut avoir un démo gratuit avec une entreprise, on peut consulter un outil, un nouveau outil, on peut voir. Donc, c'est plus simple pour eux. Donc, ils ont directement à choisir de commencer par l'outil parce qu'ils pensent que c'est la solution pour leur problème.
1: Mmh. Mais est-ce qu'on peut être très digitalisé sans avoir réellement transformé son entreprise? Est-ce que certaines entreprises confondent encore entre digitalisation et transformation?
3: Oui, il y en a plusieurs. Par exemple, qui remplacent un formulaire, un bout de papier pour remplir des informations, une demande ou une inscription qui est sur papier, et la remplacent directement par un formulaire en ligne. Voilà, pour eux, c'est de la transformation, mais non, c'est de la digitalisation, purement digitalisée, parce qu'elle n'a pas encore allé jusqu'à le changement de processus, revoir exactement où est le problème. Donc, pour moi, elles sont déjà juste dans la phase de la digitalisation. On n'a pas encore allé vers la transformation.
1: Bien sûr. C'est plus facile, finalement, d'acheter une solution que de remettre en question son organisation?
3: Oui, pour nous, le processus le plus adapté, il faut d'abord mettre des questions. On a une liste de questions avant d'entamer le choix d'un outil. D'abord, on a la question de c'est quoi le problème à résoudre avec cet outil? Pourquoi adopter cet outil? Quels sont les objectifs principaux liés à la stratégie de l'entreprise? Et ensuite, est-ce que vous avez des indicateurs de performance pour mesurer effectivement cette transformation ou l'adoption de cet outil avant même de choisir n'importe quel outil, soit l'IA, soit un outil, soit créer un site, soit choisir un CRM. Oui.
1: Alors justement, quand vous menez cet audit en entreprise, au sein des entreprises, qu'est-ce qui remonte le plus souvent? Est-ce que justement ces entreprises qui font appel à vous sont déjà au courant de ces différents éléments que vous venez de citer?
3: Pas tout le temps. Il y en a des dirigeants qui sont déjà conscients, qui sont toujours en apprentissage. Ils apprennent comment transformer l'activité de leur entreprise. Ils cherchent à poser des questions, de vraies questions. Mais par contre, il y en a d'autres qui viennent directement vous dire j'ai besoin d'un nouveau site web, un beau site web, j'ai besoin d'une application, j'ai besoin d'intégrer l'IA dans l'entreprise parce que mon concurrent a intégré déjà l'IA. Donc, ils sont déjà mal orientés. Parce qu'il faut d'abord faire des questions. Il faut

0: Il faut se montrer que vous êtes un dirigeant capable de transformer, n'est pas juste la digitalisation de tes outils, mais de transformer la manière dont l'entreprise fonctionne, la manière dont elle crée la valeur et aussi la relation avec les clients, soit client, soit fournisseur, et aussi la gestion de l'entreprise. Parce que adopter à une nouvelle technologie, spécialement l'IA, peut aussi impacter la partie ressources humaines, la manière de recruter, les types de profils. Elle peut aussi impacter le nombre de personnes à recruter. Parce que l'IA peut aussi impacter, mais résoudre le problème de temps de réalisation des tâches. Donc c'est des questions, c'est un questionnaire, un audit, un diagnostic qu'on peut réaliser avec le dirigeant de l'entreprise.
1: Alors, c'est avec le dirigeant de l'entreprise ou le DSI que vous menez ce genre d'enquête?

sa responsabilité, c'est de produire, c'est à la fin de produire une solution qui est cohérente et sécurisée et avec une expérience client adaptée. Mais d'abord, pour nous, ce qui est important, c'est le dirigeant, c'est le patron, c'est le...

0: stratégique de l'entreprise, en termes de chiffre d'affaires, en termes de culture de l'entreprise, de la vision, des investissements, etc. Donc, le dirigeant, il y a une grande responsabilité au niveau de la transformation digitale, parce que transformation digitale, c'est d'abord une transformation. Avant d'être le digital, ça reste un outil. Donc, il faut que le dirigeant décide dans quel axe on va améliorer son entreprise et aussi changer la manière de production et de création de valeur.
1: Donc l'outil finalement devient un moyen et non pas une fin en soi. Ça vient soutenir la stratégie du dirigeant.
0: Exactement, oui. Exactement. Et donc, à soutenir la stratégie, bien sûr, pour moi, le meilleur dirigeant que je souhaite travailler avec, c'est le dirigeant qui apprend tous les jours, qui investit dans la formation, dans la gestion, le management, le RH, l'impact de la technologie sur l'entreprise, qui cherche toujours à rentabiliser son entreprise et qui a des objectifs chiffrés. Pour nous, ça nous facilite la tâche pour bien présenter et bien sûr faire aller directement sur le meilleur outil qui va donner rapidement des résultats concrets, qui va le sentir soit sur la fluidité du processus de gestion des commandes, des clients, bien sûr sur elle va impacter le chiffre d'affaires et là bien sûr l'entreprise va être plus rentable et finalement le dirigeant va être satisfait de son travail.
1: Et

0: certaines plateformes de nouveautés. Il y en a certains dirigeants qui, justement, elle apprend, mais elle apprend de manière aléatoire. Il dit, voilà, j'ai vu cette fonctionnalité, l'entreprise X, elle l'utilise, l'autre entreprise, voilà le chiffre d'affaires qu'il a régénéré. Donc le problème, c'est qu'on ne part pas directement dans notre cas, parce qu'aujourd'hui, l'IA peut faire tout. L'IA, on a plusieurs types, plusieurs modèles, plusieurs utilisations de l'IA. Si on veut que l'IA travaille pour nous, il faut d'abord préciser c'est quoi notre problème, c'est quoi notre objectif, et démarrer d'une manière progressive. On ne peut pas appliquer l'IA directement sur tous les départements de l'entreprise. On peut par exemple commencer par la partie CRM, la partie collecte, la gestion des prospects. C'est très important. Et d'installer un chatbot personnalisé, bien sûr avec la culture d'entreprise, le type de réponse, la manière de donner des informations, elle va être personnalisée à cette phase-là. Et ensuite, on regarde les résultats. Est-ce que cela impacte directement notre quotidien? Est-ce qu'il facilite les tâches de nos collaborateurs? Parce que finalement, l'outil qu'on va adopter ou la transformation qu'on va créer, c'est pas l'utilisation quotidienne, c'est pas aux dirigeants. Finalement, c'est les collaborateurs qui vont utiliser. Il faut comprendre leur niveau d'utilisation, de maturité en digital. Parfois, il y a des personnes qui ont besoin de plus d'informations, d'accompagnement, et de les convaincre d'utiliser une nouvelle technologie. Bien sûr, l'IA a un rôle très important pour faciliter cela, pour avoir l'outil rapidement. Mais d'abord, il faut définir un processus qui va s'adapter à l'écosystème de l'entreprise. Ce qu'on dit un écosystème, c'est le dirigeant, le collaborateur, différents niveaux, les fournisseurs, les clients, les partenaires. Tout le système, l'écosystème de l'entreprise, il faut avoir, même pour l'IA, l'utilisation de l'IA, il y a des entreprises qui ne veulent pas partager des données sensibles dans l'entreprise à l'IA. Donc, on conseille, on recommande d'utiliser des modèles IA qui sont installés en local. Donc, pour eux, il y a des données sensibles, on ne peut pas directement partager et demander à l'IA d'analyser les documents sensibles, les données personnelles. Donc là, on va avec la culture. C'est en relation avec la culture de l'entreprise, avec la stratégie du dirigeant et aussi les objectifs et le respect de la protection des données. Donc c'est très important. C'est le rôle du dirigeant qui doit tracer ces lignes-là. Ensuite, on peut aller à choisir le meilleur solution IA.
1: Justement, quand on transforme réellement un processus, on touche souvent à l'organisation, aux responsabilités, aux habitudes de travail, parfois même à la culture de l'entreprise. Mmh. Vous l'avez dit tout à l'heure, la transformation digitale ou numérique est avant tout une transformation. Alors, peut-on transformer justement les outils sans transformer les processus?
0: Oui, il faut d'abord commencer par le processus. Parfois, on a des processus déjà mis en place sans digitalisation ou sans transformation. Ce sont des mauvais processus, même avec sans parler d'un outil. Donc déjà, on a des mauvais processus. Donc il faut faire un audit. Soit on prépare des questions en préalable à poser aux dirigeants ou bien sûr à toute l'équipe qui s'intervient. Et là, lorsque le dirigeant il est bien placé pour mener cette transformation, c'est lui qui peut préparer les meilleures questions. Donc les meilleures questions pour dire que est-ce que je fais ce processus d'une manière rentable ou pas, parce que parfois si on digitalise un mauvais processus, on accélère les problèmes, l'apparition des problèmes de ce processus. Donc, c'est un effet inverse de la transformation. Donc, c'est toujours le ce diagnostic initial, c'est très

0: très important avant le choix de la technologie, parce que toujours on a une accessibilité large à l'accès à les outils, soit des outils qui sont chers, des outils, même on a des outils gratuits, des outils qui sont à la portée, mais finalement il y a toujours des questions, un diagnostic adapté à chaque secteur, à chaque activité, à chaque taille d'entreprise. Parfois l'IA peut marcher pour une grosse structure, mais pour une petite structure, peut-être l'IA ne va pas avoir un impact direct. Il y en a des outils qui sont adaptés à des entreprises qui travaillent à l'international. Il y en a des outils qu'on peut adapter, démarrer avec des petites entreprises qui travaillent au niveau national. C'est en fonction de la stratégie de l'entreprise et aussi des objectifs. Est-ce qu'on a le problème commercial? Est-ce que le problème c'est organisationnel? Est-ce qu'on a le problème c'est la visibilité? Même aussi la partie marketing digital, on peut la automatiser. Aussi on parle de la partie administrative. On a des entreprises qui n'ont pas de problème de prospects, de problème de visibilité, problème de site internet, mais le problème c'est de la gestion des documents administratifs. On a beaucoup de documents administratifs et on a beaucoup de tâches répétitives chaque jour qui est très coûteux pour l'entreprise. Donc, si on place on travaille sur la partie gestion des documents administratifs, ça va directement impacter la productivité des collaborateurs, de l'équipe et aussi même l'amélioration de la rentabilité de l'entreprise.
1: Donc, ce qui est le plus difficile dans une transformation digitale, c'est souvent tout ce qui n'est pas justement digital, ce qui n'est pas l'outil, mais c'est presque la culture d'entreprise en fait.
0: Oui, et l'accompagnement aussi de l'équipe. Des fois, on ajoute la couche de formation et d'accompagnement pour nous. On convaincre le collaborateur à suivre cela pour avoir plus d'impact. Parce que l'outil, parfois, on a des cas des entreprises qui ont acheté des CRM, des logiciels avec un chiffre très important, mais finalement, on découvre que les collaborateurs utilisent encore Excel parce que on a juste acheté ce logiciel, on a dit au collaborateur, voilà l'outil, utilisez-le, point final. On n'a même pas organisé des workshops pour faire une démonstration de l'outil. On
1: Pour
0: n'a pas
1: accompagner.
0: accompagné et formé et bien sûr convaincre de l'importance et l'impact direct sur la productivité des collaborateurs et pour le développement de leur carrière. Donc c'est très important parce qu'un collaborateur, c'est pas comme un dirigeant. Un collaborateur, il va directement sur sa carrière, le développement de la carrière, les formations.

0: Elle parle justement prime, elle parle qu'est-ce qu'il apprend dans l'entreprise. Mais le dirigeant, il y a d'autres soucis. Donc, il faut faire des workshops qui rapprochent les concepts et les idées de. Parce que finalement, la réussite de l'entreprise, c'est la réussite. La réussite de tous les éléments ou les personnes impliquées dans le processus de la création de valeur de cette entreprise.
1: Alors, Rachid Amqran, vous avez une expérience terrain très intéressante. Justement, les grands groupes peuvent investir, tester, même se tromper, parce qu'ils ont, on va dire, les moyens. Mais pour une PME, chaque investissement compte. Par où une

0: Par exemple, on a un, deux, trois, quatre problèmes. Ensuite, on démarre par la priorité. Si l'entreprise, il y a un problème commercial, donc il faut pas commencer directement par créer un site internet. Voilà, nous avons, par exemple, il y a des entreprises qui viennent chez nous et nous disent, voilà, j'ai un problème de chiffre d'affaires, j'ai moins de commandes ces derniers mois, donc il faut avoir un site internet parce que mon concurrent a un site internet. Non, pour nous, il faut commencer d'abord par analyser tout le processus d'acquisition client. Est-ce que justement vous avez, est-ce que la création d'un site internet va résoudre le problème? Si parfois on découvre que le processus de traitement des prospects, il y a un problème, les gens déjà, elles traitent, plutôt les commerciaux, ils traitent les commandes par un bout de papier, un stylo, WhatsApp, etc. Donc le tout, on n'a pas centralisé, il y a un problème de centralisation des données, donc on peut pas suivre chaque client, chaque prospect dans toute on n'a pas un parcours clair du prospect dans l'entreprise. Donc, on ne peut pas commencer par créer un site internet et lancer des campagnes publicitaires et faire de presse, production de contenu. Non, on va d'abord prioriser. La première des choses, c'est de définir un processus de traitement de prospects. Donc, là, on a fini le processus. Ensuite, on démarre par créer un outil. Un outil qui va juste focaliser sur la résolution de ce problème avec un objectif précis, mesurable, soit sur 2 mois, 3 mois, 6 mois. Voilà, si cela est bien, il marche bien, ensuite on peut l'améliorer et réinvestir cela dans d'autres. On peut passer ensuite à créer un site internet avec un système de. On peut aussi investir dans la publicité. Et là, le processus, ou bien sûr le parcours client, il est déjà là. Donc, on ne peut pas investir directement sur tous les volets de l'entreprise pour ne pas avoir un investissement coûteux ou difficile à gérer. Parce que l'essentiel, si on veut démarrer un nouveau projet, il faut avoir un objectif mesurable pour que le dirigeant décide est-ce qu'on peut aller plus loin, est-ce qu'on investit, est-ce qu'on arrête. Mais l'erreur que font beaucoup, beaucoup de dirigeants qui investissent un seul fois à tous les niveaux. Il investit dans le site internet, il investit dans l'équipe commerciale, il investit dans la publicité, à la fois. Non, c'est pas la bonne pratique. Pour moi, pour les entreprises qui ont un budget limité, il faut d'abord commencer par la priorité. Où est le problème, le grand problème pour vous? On crée un processus adapté avec, bien sûr, un diagnostic en amont. Et ensuite, on crée l'outil, on teste, on forme les collaborateurs ou l'équipe qui est concernée. Ensuite, on fait de la mesure. Et voilà, on fait une évaluation. Si ça marche bien, on peut investir plus. Et c'est ça le processus qu'on peut adopter voilà, de manière progressive.
1: Progressive et une bonne
0: Exactement.
1: justement transformation digitale et numérique. Rachida Mqran, merci infiniment pour cet échange.
0: Merci à vous.
1: Pendant longtemps, la transformation digitale a été racontée comme une affaire de technologie, mais les outils changent vite, les besoins, eux, doivent être compris. Et peut-être que la vraie maturité digitale commence précisément là. Ne plus demander d'abord quelle technologie adopter, mais quel problème mérite réellement d'être résolu. Je suis Yasmine Qaraouani, vous écoutiez Nouvelle Piste, le rendez-vous qui explore pour vous les grandes mutations du monde professionnel.

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0: وثلاثين درجة في نجامينا وثمانية وعشرين درجة في نيروبي. في المنطقة العربية تسجل الحرارة 27 درجة في دمشق، 36 درجة في بغداد، و39 درجة في مكة المكرمة. في باقي العالم تسجل الحرارة 22 درجة في باريس، 28 درجة في روما، 36 درجة في بكين، 22 درجة في موريال، و25 درجة في نيويورك. الخامسة والنصف صباحاً بميريان، موعد الموجز الإخباري مع ميلاني بينتو.
1: Bonjour à toutes et à tous. À la une au Maroc, la course aux concertations a commencé hier et se poursuit jusqu'à demain vendredi. Fatima Zahra Al-Mansouri, première et nouvelle chef du gouvernement marocain, a eu rendez-vous pour cette première journée avec les membres du RNI avant de se poursuivre avec le parti de l'Istiklal et le mouvement populaire, puis l'Union socialiste des forces populaires et le parti du progrès du socialisme. Aujourd'hui, au siège du PAM sont invités à débattre les membres de l'UC, de MDS et du PJD, et demain c'est l'Alliance de Gauche qui est conviée. L'objectif, former un nouveau gouvernement pour le 9 octobre, date de la rentrée parlementaire. On fait le point dans nos prochaines éditions sur Médias, mais aussi avec notre invité Ayman Chiraghi, expert en participation citoyenne des jeunes, ex-président et membre du conseil d'administration de l'association Tizi Maroc. Il sera avec nous en direct à partir de 8h15. Dans le reste de l'actualité, plus de

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1: Bonjour et bienvenue sur Média, merci de nous rejoindre. Nous sommes le jeudi 1er octobre 2026 au Maroc. C'est l'heure des concertations. Depuis hier et jusqu'à demain, la première et nouvelle chef du gouvernement marocain, Fatima Zahra El-Mansouri, multiplie les rendez-vous avec les autres forces politiques du pays. L'objectif, former le prochain gouvernement pour le 9 octobre, date de la rentrée parlementaire. Nous reviendrons dès le début du journal de Martin Gibert à 6h30, ce qu'il faut retenir de cette première journée. Mais avant ça, on jette un coup d'œil à la météo. Au Maroc, tout d'abord, le ciel sera ensoleillé au long de la ligne Agadir-Smara et nuageux à partiellement nuageux sur le reste du pays. Il pleuvra sur le Rif, le Moyen Atlas et des orages aussi sont prévus sur la moitié est du Haut Atlas. Côté température, 19 degrés la minimale à Chefchaouen, 24 à Ifrane avec un temps nuageux et des orages. Un ciel couvert aussi à Larache avec 25 degrés, 1 degré de plus à El Jadida. 27 à Rabat, Casablanca, Tanger, Nador, Safit, Tetouan, Al-Hoceima et Darla. Le mercure affichera 29 degrés aujourd'hui à Agadir, Essaouira, Tinrir et Tantane. Il fera 30 degrés à Irachidia, Fès, Tiznit, 31 à Taza, Ouarzazate et Figig. Comptez 32 degrés à Laayoune, Oujda, Beni Mellal,

0: Voilà. Dans les autres villes d'Afrique du Nord, comptez 27 degrés à Tripoli et Alger, 30 à Tunis sous le soleil, idem à Nouakchott avec 37 degrés. Dans les villes européennes, l'hiver approche à Moscou avec 13 degrés, il fera 20 degrés à Bruxelles, des orages à Istanbul et Paris avec 22 degrés. Et puis on traverse l'Atlantique dans le Grand Ouest, 16 à Buenos Aires, 25 à New York et 28 à Rio de Janeiro sous les orages. En Asie, 23 degrés à Séoul, 29 à Tokyo et Sydney. Et enfin dans le monde arabe, des orages à Beyrouth avec 26 degrés, du soleil à Damas et Dubaï avec 27 et 41 degrés. C'est l'heure de votre journal présenté ce matin par Martin Gibert. Bonjour Martin.
1: Bonjour Mélanie, bonjour à toutes et à tous.
0: C'est à la une au Maroc. La composition du nouvel gouvernement est désormais attendue.
1: Les négociations sont ouvertes entre le PAM et les autres partis de la Chambre des représentants. Certains d'entre eux ont été reçus hier par la nouvelle chef du gouvernement, Fatima Zahra Mansouri. Le parti de l'Istiklal ne ferme pas la porte à une coalition. Plusieurs cas de diphtérie détectés dans la région de Sousmassa. Plusieurs enfants sont touchés par cette maladie contagieuse. Une infection bactérienne qui peut entraîner de graves complications. Pour éviter cela, la vaccination reste le meilleur moyen.
0: Et au Moyen-Orient, une explosion au Liban a fait 4 blessés hier matin.
1: Et parmi eux, un soldat de l'armée libanaise. Les 3 autres civils étaient des habitants d'un village venus récupérer des affaires. Dans le sud du Liban, ce sont des centaines d'exactions israéliennes qui impactent le quotidien des habitants. Reportage à venir. La justice doit trancher pour la CAN. Le tribunal arbitral du sport doit examiner l'appel de la Fédération sénégalaise de football dans une semaine et ainsi déterminer une bonne fois.

0: future coalition, même si aucune décision officielle n'a été prise pour l'heure. Son secrétaire général, Nizar Baraka, s'est exprimé après sa rencontre avec Fatima Zahra El Mansouri. On l'écoute.
1: En tant que parti de l'Istiklal, nous tiendrons une session de notre Conseil national.

qui a fait état d'une discussion, je cite, responsable avec beaucoup de clarté, de franchise, mais n'a cependant pas précisé la place du RNI dans la future majorité. Le PPS, de son côté, relève quelques points de convergence avec le PAM sans pour autant confirmer sa présence ou non dans la coalition. Enfin, le MP salue

0: diminution de taux de vaccination au niveau des familles. Les parents vaccinent moins leurs enfants, donc ce serait des chiffres à revoir, je pense.
1: La docteure Malika Shamir Hasraji, elle était au micro de Paulinelle Kivigère.
2: Dans le reste de l'actualité, les tensions sont toujours bien présentes entre le Pakistan et l'Afghanistan.
1: 9 civils sont morts en Afghanistan après des frappes cette nuit menées par le Pakistan. Islamabad parle de frappes planifiées et calibrées contre des camps terroristes dans les provinces de Helmand et Kunar. Il y aurait des femmes et des enfants parmi les victimes selon les autorités talibanes. Des civils également victimes au Liban. L'explosion d'un objet suspect a fait 4 blessés, dont un soldat libanais. C'était hier matin sur une route de Nabati El Fawouka, alors que les victimes inspectaient des maisons. L'armée libanaise avait tout d'abord attribué cette explosion à un drone israélien avant de revenir sur sa version. Mais les attaques israéliennes se poursuivent toutefois et font craindre le pire, notamment aux personnes toujours déplacées de force. Tarek Mazrani est habitant du village frontalier de Oula, aujourd'hui occupé et complètement détruit par l'armée israélienne. Il est aussi fondateur du Rassemblement des habitants des localités frontalières du Sud, un collectif indépendant. Notre correspondante Amélie David est allée à sa rencontre.
3: Tarek Mazrani a fui son village sous les bombardements israéliens pour se réfugier près de Beyrouth il y a bientôt 3 ans. Depuis, le retour est impossible malgré le cessez-le-feu en vigueur, il décrit.
4: La situation dans le sud est aujourd'hui très complexe. Il y a toujours des explosions dans les villages frontaliers, les destructions, les opérations de minage, de terrassement et de nivellement se poursuivent. Il y a aussi les incendies, les cultures qui sont brûlées et les arbres qui sont arrachés. Les gens sont toujours déplacés.
3: Avec le collectif, il poursuit ses actions pour remuer ciel et terre et alerter sur la situation dans le sud.
4: Après le cessez-le-feu, nous avions espéré. Nous avions été optimistes en nous disant qu'après la dernière guerre de mars, il y avait eu un cessez-le-feu. Mais en réalité, il n'y a pas de cessez-le-feu. C'est un énorme mensonge que nous avions vécu.
3: Récemment, le collectif a écrit au secrétaire général des Nations Unies, Antonio Guterres, pour lui demander de faire cesser la destruction des villages par l'armée israélienne.
4: Nous lui avons également demandé de faire adopter une journée mondiale contre le nivellement, destruction des terres, afin qu'il y ait une sorte de pression, outil d'action sur l'ennemi, pour qu'elle arrête peut-être au moins un peu. Peut-être que cela pourrait l'arrêter sur le plan moral, parce que militairement, plus personne. Il n'y a personne pour leur faire face. Il n'y a aucun rapport de force.
3: Pour les membres du Rassemblement des habitants des localités frontalières du Sud, il s'agit de leur ultime recours après près de 3 ans de déplacement forcé. Beyrouth, Amélie David pour Médias.
2: Et autre ambiance en Chine, le pays est en fête aujourd'hui.
1: Il célèbre le 77e anniversaire de la fondation de sa République populaire, bâtie sous l'ancien dirigeant Mao Tse-tung. L'actuelle administration chinoise a toujours l'ambition de devenir la première puissance mondiale d'ici 2049, année censée célébrer le 100e anniversaire du parti. Alors cette ambition est-elle toujours possible? Écoutez la réponse de Jean-Pierre Cabestan, professeur émérite de sciences politiques au département d'études gouvernementales et internationales de l'Université Baptiste de Hong Kong et au CNRS.
5: Je pense qu'elle sera la première économie mondiale hein, par sa taille, hein, en valeur de PIB nominal. Hein. Ça voudra dire que les Chinois resteront 4 fois moins riches que les Américains. On va regarder si la Chine est de bois l'emporter sur les États-Unis sur le plan technologique, hein, scientifique, qui est peut-être possible dans un certain nombre de secteurs, mais pas forcément dans tous les secteurs. On va voir aussi sur le plan militaire si la Chine est au même niveau que les États-Unis, soit en termes d'équipement, de nombre de bateaux, mais aussi en termes de capacité à gagner une guerre. Et ça, c'est pas prouvé, puisque la Chine n'a pas combattu, l'Armée populaire de libération n'a pas combattu depuis 1979.
1: Des propos recueillis par Arnaud Dalmas.
2: Et la finale de la CAN revient dans les dossiers du TAS.
1: Dans une semaine, le tribunal arbitral du sport examinera l'appel de la Fédération sénégale de football concernant la finale de la CAN 2025. La procédure oppose la FSF à la CAF et à la Fédération royale marocaine de football. Les précisions d'Alice Alaïdine.
6: C'est une nouvelle étape qui s'ouvre dans le feuilleton de la finale de la CAN 2025 entre le Maroc et le Sénégal. À Lausanne, les 3 arbitres du tribunal arbitral du sport devront examiner les arguments des différentes parties avant d'entamer leur délibération le 8 octobre prochain. L'audience se tiendra à huis clos. La procédure se déroulera en français avec la présence sur place de représentants de la Fédération sénégalaise

0: et de la Fédération royale marocaine de football. La CAF sera, elle, représentée par ses conseillers. Une fois les débats terminés, les arbitres entameront leurs délibérations. Le tribunal arbitral du sport précise qu'aucune décision ne sera rendue le jour même, sans toutefois avancer de date pour le verdict. Pour rappel, le Sénégal et le Maroc s'étaient affrontés en finale de la Coupe d'Afrique des Nations au mois de janvier. Une rencontre marquée par la sortie des joueurs sénégalais de la pelouse après l'attribution d'un pénalty au Maroc. Les Lions de la Teranga étaient ensuite revenus sur le terrain avant de s'imposer par 1-0 après prolongation. Mais le jury d'appel de la Confédération africaine de football a été saisi par la FRMF en mars dernier et a déclaré le Sénégal forfait pour homologuer la finale sur le score de 3-0 en faveur du Maroc.
1: Les explications d'Ali Salahedine qui referme le journal de Martin Gibert qu'on retrouve dans un petit peu moins d'une heure pour une nouvelle édition.

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1: Très bon matin et très bon réveil à vous, chers auditrices et auditeurs de Médien. Très heureuse de vous retrouver pour ce nouveau Matin Info. Nous sommes le jeudi 1er octobre 2026. Fatima Zahra El Mansouri, fraîchement nommée à la tête du gouvernement marocain mardi, s'attelle déjà à la tâche des concertations, chef de file du PAM. Parti qui a remporté les élections avec 97 sièges au Parlement, doit désormais constituer une majorité absolue pour gouverner. Et des alliances doivent donc voir le jour. Hier, Fatima Zahra El Mansouri a reçu la deuxième force politique, le RNI, suivi de l'Istiqlal, mais aussi le MP, l'USFP, le PPS. Aujourd'hui, c'est au tour des membres de l'UC, du MDS et du PJD de se rendre à ces concertations. Comment ces débats sont-ils perçus? Quels changements seront opérés dans les ministères clés? Quels ministères seront mis en avant? Devons-nous nous attendre à découvrir de nouvelles têtes dans ces ministères? Quelles sont les priorités qui se dessinent déjà entre méga-projets structurels, réalités socio-économiques, lutte contre le chômage et la cherté de la vie? Mais aussi toutes les questions socio-culturelles comme la réforme du code de la famille. Nous tenterons de répondre à toutes ces questions avec notre invité de la matinale, Aymen Chéraghi, expert en participation citoyenne des jeunes, ex-président et membre du conseil d'administration de l'association Tizi Maroc. Il sera avec nous en direct à partir de 8h15. Et bien sûr, ce marathon initié et orchestré par la chef du gouvernement donne à voir des images qui resteront gravées dans les mémoires du paysage politique marocain. Impossible d'en faire l'impasse, vous l'aurez compris, elles feront l'objet de mon image du jour, ça sera à 7h47. Et puis on continuera de parler politique ce matin, mais cette fois-ci aux États-Unis. Dans 3 mois, les Américains sont appelés aux urnes pour les élections de mi-mandat. L'objectif pour les partis, avoir la majorité au Congrès. Et ce qui se dessine déjà dans les sondages, c'est un retour de bâton pour le président américain Donald Trump.
2: Et l'une des surprises cette année est le Texas, un État très républicain qui a élu Donald Trump avec plus de 56% des voix en 2024. Sauf qu'un candidat espère désormais l'emporter, James Talarico, ancien professeur au collège et séminariste chrétien. Le voici répondant aux questions du média CBS.
3: Je pense qu'un rejet bipartisan est en train de monter dans

Tiens, en mauvaise posture, même dans leurs états de prédilection, Edouard Maille, notre correspondant aux États-Unis, fait le point pour nous dans la chronique de l'actualité. C'est à 6h55. Et les férus de politique se régalent ce matin sur Medi 1, car c'est également le sujet d'Hebdo Afrique, direction le Bénin, où les démocrates tentent de s'organiser.

0: l'élection d'un nouveau président. Rudolf, ce principal parti d'opposition, n'a aujourd'hui, je le rappelle, plus aucun député ni élu local. De quel levier dispose-t-il pour peser aujourd'hui sur le cadre électoral et, on va dire, espérer un rebond crédible lors des prochains scrutins?
1: Alors, il est trop tôt, Papcher, pour le dire, parce que les prochaines élections sont dans 7 ans.
2: 7 ans, cela leur donne du temps pour préparer leur opposition avec tous les défis que doit relever le pays. Pape Diouf fait le point avec Rudolf Karl, journaliste et analyste politique béninois dans le magazine Hebdo Afrique, qui se terminera au Maroc, dans la province de Zagora, où notre journaliste a rencontré un collectif de femmes entrepreneuses qui œuvrent pour les femmes et les enfants à travers l'art culinaire. Voilà de quoi vous mettre l'eau à la bouche pour ce Matin Info. C'est avec plaisir que nous sommes ensemble jusqu'à 9h.
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2: Et comme tous les matins, on remonte le temps sur Médi 1. On voyage ce matin direction l'Asie. Il y a 77 ans, Mao Zedong proclame la République populaire de Chine devant une foule immense à Pékin. 20 ans de guerre civile s'achève

0: Refermé, plus de 20 ans de guerre civile. 1949. Après la défaite du Japon en 1945, la guerre reprend entre les communistes de Mao et les nationalistes du Kuomintang, menés par un certain Chiang Kai-shek. Les villes tombent les unes après les autres. Pékin, Nanking, Shanghai, Batu, Chiang Kai-shek se réfugie donc sur l'île de Formose, l'actuel Taïwan, sous la protection de la flotte américaine, où il continuera jusqu'à sa mort à se considérer comme le chef légitime de toute la Chine. Le 1er octobre, en vérité, n'est qu'une confirmation publique. 10 jours plus tôt, le 21 septembre, Mao avait déjà annoncé la création d'un nouveau régime devant une conférence faite au peuple chinois. Un détail qui n'en est pas un, Mao envisage un temps de simplement garder le nom République de Chine en changeant ses dirigeants. Avant qu'un homme d'affaires de la diaspora chinoise, Tang Kaki, ne s'y oppose fermement, jugeant essentiel de marquer une rupture nette avec l'ancien régime. Parlons maintenant de la cérémonie. L'hymne, la marche des volontaires, résonne pour la première fois comme un chant national. Le nouveau drapeau rouge à 5 étoiles est tissé. 21 coups de canon retentissent sur la place. Ces images sont filmées en couleur ce jour-là, une prouesse technique rare pour l'époque, mais elles resteront cachées pendant 70 ans avant d'être enfin dévoilées au public. Cette stabilité retrouvée après des décennies de guerre et d'anarchie annonce en réalité une période marquée par des bouleversements assez considérable, redistribution des terres agricoles, collectivisation, puis quelques années plus tard, le grand bond en avant, une politique économique qui provoquera, selon les historiens, des dizaines de millions de morts.
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0: que l'on croyait ancré côté républicain, comme le Kansas ou l'Iowa, des États d'ordinaire très républicains.
1: Le siège de l'Iowa au Sénat est à notre portée et nous pouvons tout à fait remporter cette élection.
0: Josh Chueck est le candidat démocrate au Sénat pour représenter l'Iowa.
1: Nous allons aller à la rencontre de tous les habitants de cet État, où qu'ils vivent, quel que soit leur parti, et nous allons provoquer un changement générationnel dans l'Iowa.
0: Et l'une des surprises cette année est le Texas, un État très républicain qui a élu Donald Trump avec plus de 56% des voix en 2024. Sauf qu'un candidat espère désormais l'emporter, James Talarico, ancien professeur au collège et séminariste chrétien. Le voici répondant aux questions du média CBS.
2: Je pense qu'un rejet bipartisan est en train de monter dans tout l'État face à l'extrémisme et à la corruption que nous voyons au sein de notre gouvernement. Et partout où je vais, au Texas, dans les grandes villes comme dans les petites, dans les territoires républicains comme démocrates, le constat est le même. Les gens ont du mal à joindre les deux bouts.
0: La hausse du coût de la vie comme une raison pour expliquer la percée de certains démocrates dans les sondages. Les démocrates ont besoin de remporter 4 sièges au Sénat ainsi que de conserver tous leurs sièges actuels pour obtenir une majorité. Ce scénario paraissait très compliqué il y a quelques semaines, mais aujourd'hui semble réalisable. Edouard Maille aux États-Unis, Midi 1.
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7: Bienvenue sur Média, merci de vous réveiller avec nous à la une de l'actualité et dans le prochain journal de 7h, bien sûr, cette course aux concertations qui a commencé hier et qui se poursuit jusqu'à demain vendredi. Fatima Zahra Al-Mansouri, première et nouvelle chef du gouvernement marocain, a donc eu rendez-vous pour cette première journée avec les membres du Rassemblement National et des Indépendants, avant de poursuivre avec le parti de l'Istiklal et le mouvement populaire, puis de l'Union Socialiste des Forces Populaires et du Parti du Progrès du Socialisme. D'autres rencontres sont à venir aujourd'hui. Nous ferons le point du coup avec Mahfoud Oul Salek. Mais tout d'abord, on fait un point sur la météo agricole.
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0: des forces. Le principal parti d'opposition n'a aujourd'hui plus aucun député ni élu local. Les démocrates pourront-ils renaître de leurs cendres? Et comment? C'est une question au cœur d'Hebdo Afrique. Pape Diouf reçoit cette semaine Rudolf Karl, journaliste et analyste politique béninois, pour nous en parler.
1: Bonjour à tous, ravi de vous retrouver sur Médian. Soyez les bienvenus dans ce nouveau numéro d'Hebdo Afrique. Quel avenir pour les démocrates au Bénin? Le principal parti d'opposition n'a aujourd'hui plus aucun député ni élu local. Pourra-t-il renaître de ses cendres et comment? Nous allons en parler dans un instant avec Rudolf Karl. Il est journaliste et analyste politique béninois. Le coup de cœur nous conduira à Zagora, dans le sud du Maroc. Mais sans plus tarder, place tout de suite au round-up qui revient sur les faits marquants de l'actualité africaine. Une femme à la tête du gouvernement marocain, une première dans l'histoire du royaume, et c'est Fatim Zahra El Mansouri que le roi Mohamed VI a choisi pour diriger l'équipe gouvernementale. La chef de file du PAM, vainqueur des législatives, s'est déjà mise au travail en entamant les consultations. Le Burkina Faso a inauguré en début de semaine sa première raffinerie d'or, appelée Raffineur BF. Elle a une capacité de production annuelle de 164 tonnes d'or. Pour le président Ibrahim Traoré, il s'agit d'une étape historique dans la quête d'indépendance économique du pays. En Afrique du Sud, la découverte du corps d'une nouvelle femme dans une municipalité située à l'est de Johannesburg porte à 11 le nombre de femmes retrouvées mortes dans cette région au cours

0: participer à la présidentielle, faute de parrainage suffisant, ni aux élections locales. Le principal parti d'opposition n'a pas non plus obtenu de député. Quel est son avenir dans le paysage politique béninois? Pour en parler, nous sommes avec Rudolf Karl, journaliste et analyste politique. Il est en direct de Cotonou avec nous. Rudolf, bonjour et merci d'avoir accepté notre invitation.
1: Bonjour à vous, Pape Cher, tout le plaisir est pour moi.
0: Alors, réunis samedi dernier en conseil extraordinaire, les responsables des démocrates doivent préparer la désignation d'un nouveau président. Rudolf, ce principal parti d'opposition n'a aujourd'hui, je le rappelle, plus aucun député ni élu local. De quel levier dispose-t-il pour peser aujourd'hui sur le cadre électoral et, on va dire, espérer un rebond crédible lors des prochains scrutins?
1: Alors, il est trop tôt, Pape Cher, pour le dire, parce que les prochaines élections sont dans 7 ans et actuellement au Bénin, il y a un concept qui s'appelle la trêve politique, instaurée par la nouvelle constitution votée en novembre 2025, promulguée par le président Talon en décembre. Et la trêve politique suppose qu'aucune formation politique, aucun acteur politique n'a le droit de critiquer le gouvernement sans apporter des propositions concrètes. Donc, tous les partis, qu'ils soient de l'opposition ou pas, tous les acteurs, qu'ils soient pour ou contre le gouvernement, sont désormais appelés à faire profil bas, à se tenir à carreau, à ne pas être virulents contre le gouvernement. Donc, ça fait que les acteurs politiques ne savent plus trop quoi faire actuellement. C'est pour ça, vous l'avez vu, lors de ce conseil extraordinaire, le parti Les Démocrates a plus ou moins tressé les lauriers au président.
0: Justement, j'allais en venir en prenant acte des récentes mesures sociales du gouvernement, tout en exigeant des garanties concrètes. En tout cas, le parti Des Démocrates semble osciller entre, on va dire, opposition radicale et opposition constructive. Cette posture est-elle un moyen de regagner du terrain auprès de l'opinion ou risque-t-elle de brouiller son identité politique?
1: En tout cas, l'identité politique du parti

0: mais un parti d'opposition absolument modéré. De toute façon, il n'a pas le choix parce que, vous savez, le Sénat est désormais chargé de veiller aux bonnes mœurs politiques. Si un acteur politique décide d'aller outre les nouvelles lois, alors le Sénat, il se verra sanctionné par le Sénat. Donc, ils sont tous en train de jouer sur une sorte de corde raide. L'opposition radicale n'existe plus au Bénin pour les 6 prochaines années parce que la trêve politique instaurée par ces nouvelles dispositions légales doit durer 6 ans.
1: D'accord.
0: Donc, le nouveau gouvernement, le nouveau président a 6 ans pour travailler.
1: Et les partis d'opposition ont encore 6 ans pour renaître de leurs cendres. Rudolf Karl, merci pour toutes ces précisions. Merci d'avoir accepté notre invitation.
0: Merci beaucoup à vous, Pape Cher.

0: Nous sommes dans le sud du royaume, précisément dans la région de Drahtafélalet. Sur place, la ville de Zagora nous ouvre ses portes. Ici, les traditions culinaires deviennent un véritable levier d'émancipation pour les femmes. Au sein de l'espace Safia, 5 d'entre elles transforment leur savoir-faire en recette du succès entre entrepreneuriat, partage interculturel et valorisation de la gastronomie marocaine. Un projet porté par la coopérative Mrarfa Royale de Zagora et l'association Nour El Qalb dont nous écoutons la présidente.
1: On œuvre principalement pour les femmes et les enfants dans la province de Zagora et tout autour dans le sud du Maroc. Donc nos actions, c'est quoi? C'est de pouvoir maintenir les femmes vers une autonomie, donc pour pouvoir elles-mêmes s'émanciper. C'est pour ça qu'on a eu le projet de l'espace Safia. Donc l'espace Safia qui représente donc la coopérative de femmes, coopérative qui va faire des ateliers culinaires, qui va aussi bien œuvrer pour les locaux, mais aussi pour nous, européennes, qui vont venir faire des ateliers culinaires au niveau de la coopérative, ce qui va permettre de créer aussi un échange entre l'Europe et ici.
0: Voilà qui referme ce numéro d'Hebdo Afrique. Merci de l'avoir suivi. On se donne rendez-vous la semaine prochaine, toujours sur Métiers.
2: Merci d'être avec nous sur Médien. Dans un instant, le journal de matin, Gilbert. On reviendra sur la première journée de concertation de Fatima Zahra El-Mansouri, chef du gouvernement marocain. Mais tout d'abord, on jette un coup d'œil à la météo. Au Maroc, le ciel sera ensoleillé au long de la ligne Al-Ghadir. Smara est nuageux à partiellement nuageux sur le reste du pays. Il pleuvra sur le Rif, le Moyen Atlas, et aussi des orages à prévoir sur la moitié est du Haut Atlas. Côté température, 19 degrés. La minimale à Chefchaouen, 24 à Ifrane, avec un temps souvent nuageux et des orages. Un ciel couvert aussi à l'arrache, avec 25 degrés. 1 degré de plus à El Jadida, 27 à Rabat, la capitale Casablanca, Tanger, Nador, Safit, Tetouana, Lousseima et Dakhla. Le mercure affichera 29 degrés aujourd'hui à Agadir et Essaouira.

Du côté des autres villes d'Afrique du Nord, comptez 27 degrés à Tripoli et Alger, 30 à Tunis sous le soleil, idem à Nouakchott avec 37 degrés. Dans les villes européennes, l'hiver approche à Moscou avec un petit 13 degrés. Il fera 20 degrés à Bruxelles, des orages à Istanbul et Paris avec 22 degrés. On traverse l'Atlantique, il fera 16 à Buenos Aires, 25 à New York, 28 à Rio de Janeiro sous les orages. En Asie, 23 degrés à Séoul, 29 à Tokyo et Sydney. Et puis enfin dans le monde arabe, des orages à Beyrouth avec 26 degrés.

0: Guerre qui pourrait se jouer dans l'espace, selon le secrétaire à la Défense Pete Hegseth. Et l'échange de migrants s'arrête entre Paris et Londres. Un an après son lancement, l'opération baptisée « Un pour un » s'arrête. Un échec opérationnel qui est d'autant plus marqué par un bilan humain élevé.
1: Les spéculations sont nombreuses autour du prochain gouvernement au Maroc.
0: Et qui va en faire partie? C'est la grande question après la nomination de Fatima Zahra El-Mansouri en tant que nouvelle chef du gouvernement. La coordinatrice du PAM a reçu hier à Rabat 5 des représentants des différents partis qui composent le Parlement. Le but reste donc de former une coalition pour obtenir une majorité gouvernementale. Le RNI a ouvert le bal des tractations. On revient sur cette première journée de négociation avec Noah Perré.
2: Premier rendez-vous d'une longue journée pour la nouvelle chef du gouvernement, Mohamed Chaouki, à la tête du

0: Au Proche-Orient, 4 Israéliens devraient être décorés après l'attaque contre le vol Fly Dubai.
1: C'est le souhait du président israélien Isaac Herzog qui aimerait leur décerner le prix présidentiel pour l'héroïsme civil. Pour rappel, le pilote de ce vol en direction de Tel Aviv a été agressé hier par son copilote. Les 181 passagers israéliens sont rentrés sains et saufs hier soir en Israël. Il faudra attendre désormais les résultats de l'enquête de l'Arabie Saoudite sur les motivations du copilote qui a tenté d'écraser l'avion, même si le ministre israélien de la Défense évoque un attentat terroriste. Les pressions depuis Israël avec Pascal Zonshine.
2: 180 passagers israéliens se trouvaient à bord du vol Dubaï-Tel Aviv quand l'appareil de Fly Dubai a commencé à descendre en chute libre au-dessus de l'Arabie Saoudite. Dans le cockpit, le copilote omanais venait d'attaquer et de blesser le commandant de bord et de prendre les commandes du Boeing qu'il avait apparemment l'intention d'écraser au sol. Plusieurs passagers israéliens avec des membres de l'équipage réussissaient à forcer la porte de la cabine et à neutraliser le copilote. Un second équipage qui se trouvait à bord pour le vol de retour a repris les commandes et réussit à poser l'appareil à l'aéroport saoudien de Tabouk malgré la gouverne de direction arrachée pendant la chute de l'avion. Les passagers sont arrivés en fin d'après-midi à Tel Aviv. L'enquête menée par les autorités saoudiennes devra établir les motivations du copilote. Benjamin Netanyahou a été plus prudent que son ministre de la Défense qui lui a déjà parlé d'un attentat djihadiste. Beaucoup de questions restent en suspens, notamment celle d'une implication de l'Iran qui aurait alors des répercussions stratégiques dans un contexte régional toujours hautement sensible. En Israël, Pascal Zonshine pour Medi 1.
0: Et les tensions sont toujours bien présentes entre le Pakistan et l'Afghanistan.
1: 9 civils sont morts en Afghanistan après des frappes cette nuit menées par le Pakistan. Islamabad parle de frappes planifiées et calibrées contre des camps terroristes dans les provinces de Helmand et Kunar. Il y aurait des femmes et des enfants parmi les victimes selon les autorités talibanes. Aux États-Unis, l'exécution de Christa Pike ne s'est pas passée.

0: objectif affiché, là encore, développer les capacités militaires en robotique et en technologie autonome.
1: Merci beaucoup Éline Roussel pour toutes ces précisions. En Europe, désormais, c'est la fin d'une expérience migratoire controversée entre Paris et Londres. Un an après ses signatures, l'accord d'échange de migrants intitulé 1.

0: Particulièrement délicat, dont les détails devront encore être précisés et discutés au Parlement.
1: Dans les kiosques au Maghreb, tout d'abord, Tariq, ce financement majeur de la Banque arabe de développement destiné à moderniser les aéroports du Royaume.
0: Oui, les Échos avec le titre « Aéroport, l'Abad accorde un financement de 270 millions d'euros au Maroc » présente ce financement comme un appui important au programme d'extension et de modernisation apporté par l'ONDA. Une enveloppe qui doit accompagner l'augmentation du trafic aérien et renforcer les capacités des principales plateformes aéroportuaires du Royaume. Yebladi souligne que les investissements doivent notamment concerner les plateformes stratégiques comme Marrakech, Agadir, Fès ou encore Tanger, des infrastructures qui doivent permettre au Maroc de renforcer sa connectivité aérienne et de préparer les grands rendez-vous internationaux, notamment bien évidemment la Coupe du Monde 2030. Enfin, ce financement qui intervient aussi dans un contexte de très forte croissance du trafic aérien marocain.
1: Et quid du projet de loi de finances 2027 en Algérie qui veut poursuivre ses investissements, mais les équilibres financiers restent fragiles, Tariq.
0: Tout à fait, Mélanie. TSA, titre avant-projet de loi de finances, ce que prépare l'Algérie, relève une volonté de poursuivre l'investissement public tout en maintenant le soutien au pouvoir d'achat. Et derrière ces annonces, TSA pose en filigrane la question de la marge de manœuvre financière dont dispose encore l'État. Dans l'Ouattan, la direction générale du budget insiste, elle, sur une nouvelle logique, privilégier les dépenses liées aux résultats et donner la priorité aux projets déjà avancés plutôt que multiplier les nouveaux programmes. Une orientation qui peut apparaître comme une tentative de répondre aux critiques récurrentes sur l'efficacité de la dépense publique. Elle relève aussi une contrainte. Les marges budgétaires ne sont plus illimitées en Algérie, alors que les attentes sociales restent, elles, très importantes.
1: Et enfin, en Tunisie, minéraux critiques derrière les annonces officielles. Eh bien, la presse tunisienne pointe un manque de concret.
0: Oui, c'est seulement une vingtaine d'années après leur émergence fulgurante dans l'industrie mondiale que les minéraux critiques commencent à intéresser sérieusement les structures tunisiennes chargées de la promotion des investissements directs étrangers, écrit WebManager. L'instance tunisienne de l'investissement a présenté récemment une note d'analyse stratégique consacrée au potentiel d'investissement dans les minéraux critiques. Dans un communiqué insipide, sans aucune valeur informative, commente la presse, cette instance s'est limitée à relever vaguement que face à la demande mondiale croissante en minéraux critiques, le phosphate, le lithium ou encore le cuivre, la Tunisie dispose d'un potentiel d'investissement réel, illustré par des projets structurants, et la Tunisie affirme disposer d'un potentiel réel, mais communique très peu sur la manière de le transformer en richesse économique.
1: Merci beaucoup Tariq Lahabi pour cette revue de presse internationale et maghrébine. On vous retrouvera bien sûr avec plaisir demain matin à la même heure.
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1: Branle-bas de combat pour la fraîchement nommée chef du gouvernement au Maroc. Fatima Zahra El Mansouri a entamé depuis hier un marathon diplomatique. C'est l'image du jour. On dit souvent d'une personne occupée qu'elle a un agenda de ministre. Alors que dire d'un agenda de chef du gouvernement qui vient d'avoir les clés de la Chambre des représentants, surtout lorsque le parti de celle-ci doit de nouveau convaincre les autres partis qui constituent le paysage politique marocain de s'allier pour former une majorité absolue afin de gouverner et convertir les promesses de campagne en action et en réalité sur le terrain. Des alliances sur des domaines pluriels et singuliers. Et oui, toute la difficulté réside dans cette phrase. Se retrouver sur des lectures différentes, sur les questions telles que les méga-projets en cours au Maroc, l'horizon 2030, avec en point d'orgue la coordination du mondial de football 2030, mais aussi des questions plus intimes et quotidiennes, la cherté de la vie, la lutte contre le chômage, la réforme du système de santé et d'éducation au Maroc, la réforme du code de la famille et la lutte des classes, mais aussi de grands enjeux environnementaux comme la lutte contre le stress hydrique. Vous l'avez compris, les préoccupations sont multiples et tous fondamentaux. Alors, il faut discuter, mais tout d'abord, il faut accepter de discuter. C'est donc l'exercice auquel se confronte aussi Fatima Zahra El Mansouri au siège de son parti, le PAM. Depuis hier, donc, des concertations sur des canapés blancs, dans un salon aux éliches bleus et blancs. La couleur du parti du tracteur au centre de quoi se

0: Il a confirmé sa forme en septembre avec notamment un but face au FC Barcelone. Révélation et meilleur buteur de la dernière Coupe du Monde U20 au Chili. Le jeune attaquant a également connu récemment ses premières apparitions avec les Lions de l'Atlas. Formé à l'Académie Mohamed VI de football, Zabeli évolue cette saison au Racing Santander sous forme d'un prêt après des passages par l'Union Touarega Sport Famalicão au Portugal et le Stade Rennais en France.
1: Allez, nous l'avons appris aussi hier, hein, le dossier de la Coupe d'Afrique des Nations 2025 approche de son dénouement, Monsef, et les choses s'accélèrent.
0: Oh oui, les choses s'accélèrent, Mélanie. Les prochaines semaines seront cruciales. Le tribunal arbitral du sport examinera le jeudi 8 octobre à Lausanne l'appel de la Fédération sénégalaise de football concernant la finale de la Coupe d'Afrique des Nations 2025. La procédure oppose, on le rappelle, la FSF à la Confédération africaine de football et à la Fédération royale marocaine de football. Les précisions, c'est avec Ali Sabatine.
2: C'est une nouvelle étape qui s'ouvre dans le feuilleton de la finale de la CAN 2025 entre le Maroc et le Sénégal. À Lausanne, les trois arbitres du tribunal arbitral du sport devront examiner les arguments des différentes parties avant d'entamer leur délibération le 8 octobre prochain. L'audience se tiendra à huis clos. La procédure se déroulera en français avec la présence sur place de représentants de la Fédération sénégalaise et de la Fédération royale marocaine de football. La CAF sera, elle, représentée par ses conseillers. Une fois les débats terminés, les arbitres entameront leur délibération. Le tribunal arbitral du sport précise qu'aucune décision ne sera rendue le jour même, sans toutefois avancer de date pour le verdict. Pour rappel, le Sénégal et le Maroc s'étaient affrontés en finale de la Coupe d'Afrique des Nations au mois de janvier. Une rencontre marquée par la sortie des joueurs sénégalais de la pelouse après l'attribution d'un pénalty au Maroc. Les Lions de la Teranga étaient ensuite revenus sur le terrain avant de s'imposer par 1-0 après prolongation. Mais le jury d'appel de la Confédération africaine de football a été saisi par la FRMF en mars dernier et a déclaré le Sénégal forfait pour homologuer la finale sur le score de 3-0 en faveur du Maroc.
0: Et oui, ce dossier, bien sûr, on va le suivre avec beaucoup d'attention. Les semaines prochaines seront cruciales avec un dénouement, bien sûr, attendu. Dans le reste de l'actualité des équipes, Hicham Dghigga a dévoilé mercredi hier la liste des 14 joueurs retenus avec la sélection marocaine de futsal pour disputer la phase finale de la Coupe d'Afrique des Nations. Une compétition qui se déroulera au Maroc du 12 au 21 octobre prochain. Le Maroc évoluera, on le rappelle, dans le groupe A aux côtés de l'Algérie, de la Zambie et de la Libye à l'issue du tirage au sort de la phase finale.
1: Mais parlons des catégories plus jeunes. En Égypte, le Maroc s'est imposé hier contre l'Algérie.
0: Eh oui, victoire nette pour les Lionceaux de l'Atlas. Le Maroc s'est imposé, vous l'avez dit, 3-1 face à l'Algérie dans le cadre du tournoi de l'UNAF, actuellement disputé en Égypte et qualificatif, on le rappelle.

0: Premier League. Face à cette situation, les réactions, elles, se multiplient. Le Premier ministre britannique et ancien maire de Manchester, Andy Burnham, s'est dit, je cite, très inquiet à l'idée d'un éventuel départ des propriétaires émiratis du club, saluant leur contribution à la transformation de Manchester. Pep Guardiola a lui aussi apporté son soutien aux Citizens. L'ancien entraîneur de Manchester City a assuré être, je cite, plus que jamais derrière le club. Après 10 années marquées par 6 titres de champion d'Angleterre et une Ligue des champions. Bruno Constant, notre consultant spécialiste du football anglais, nous en dit un peu plus.
1: C'est comme si City, au lieu d'avoir droit à 100 millions, ils avaient eu droit à 120 millions chaque année. Donc 20 millions de plus que les autres clubs. Et donc forcément, vous êtes pas dans le même championnat concurrentiel. Et c'est pour ça que ça ouvre la voie à d'énormes sanctions. L'exemple le plus récent en Angleterre, c'est Everton, qui avait été condamné pour 2 enfreintes. Ils avaient pris 6 points. 6 points de pénalité, 6 points de déduction. Il y a un confrère anglais qui avait fait un peu le calcul de toutes les enfreintes de règlement de Manchester City. On serait à 232 points de déduction pour City. Or, on ne peut pas appliquer plus de 70 points de déduction par saison. Donc voilà, 70 points, vous infligez 70 points de pénalité à City sur une saison, bah, c'est quasiment la relégation assurée. On n'a aucune idée de la mesure des sanctions, ni quand elles vont être confirmées, puisque Manchester City a jusqu'à vendredi pour faire appel. Et ils vont évidemment faire appel.
0: Bruno Constant, notre consultant pour le football anglais, c'était dans votre émission L'autre match hier en compagnie de Ali Salahdin. Du côté de Manchester United, le ton est tout autre. L'ancien capitaine des Red Devils, Roy Keane, a dénoncé une tricherie et estimé que les joueurs de City devaient bien rendre leur médaille. Rio Ferdinand a lui aussi réclamé la restitution des titres dans les rues de Manchester. Le verdict divise entre soutien aux Citizens, indignation des rivaux et inquiétude quant aux conséquences de cette affaire.

0: Que ça sera donc sur le champ des possibles de la programmation, basé sur celui du PAM, parce qu'il est arrivé en tête du scrutin. Vous avez donc aussi expliqué que l'un des débats, le centre du débat, ça va être le chômage, la lutte contre le chômage. Mais il y en a d'autres. Est-ce que vous pourrez revenir aussi sur les autres domaines qui vont justement susciter beaucoup de débats?
1: Bien sûr, il y a plusieurs domaines également qui sont importants. Et d'ailleurs, ça pose aussi la question de l'architecture ministérielle.
0: Bien
1: D'ailleurs,
0: sûr.
1: de facto, voilà, parce que est-ce que l'architecture ministérielle peut-elle changer vu justement les enjeux qui nous attendent? Moi, je pense que pour un certain nombre de portefeuilles, oui. N'oublions pas, par exemple, que pour la question du sport,

0: du marché du travail. Donc du coup, il y a des visions qui divergent dans certains domaines communs.
1: Absolument.
0: Comment du coup, comment ces visions peuvent se rencontrer quand elles sont différentes ?
1: Et d'ailleurs, c'est exactement le point qu'on avait évoqué de départ de la convergence programmatique, parce que derrière qui dit vision gouvernementale pour un champ, bien sûr, ou un bloc ministériel, dit également que entre les éléments de la majorité, ils sont d'accord sur les grandes lignes adoptées. Il peut y avoir des divergences mineures, mais dans l'ensemble, la logique et la doctrine d'intervention doit être quand même plus grande. Et c'est là où je pense que, et ça c'est ma lecture et mon interprétation personnelle, c'est là je pense où va être effectivement la plus grande divergence au sein de entre le PAM, l'Estiqlal et le RNI. Je ne suis pas sûr de voir la majorité précédente reconduite encore une fois au sein de cette nouvelle majorité. Je pense qu'il y aurait des changements quand même par rapport à ces questions, mais c'est aussi par rapport à une idée, je dirais plus large, c'est que attention, pour qu'il y ait quand même une perception de changement, il faudrait qu'il y ait quand même une certaine rupture, trop de continuité, et on pourra demander qu'est-ce qui a réellement changé après les élections. Mais aussi trop de rupture, et on crée un risque de perte de continuité administrative, justement, qui mène vers les grands chantiers. Alors, et c'est là l'un des plus grands arbitrages les plus fins de la composition du gouvernement Al-Mansouri. Il faudrait qu'il n'y ait justement pas de rupture, une grande rupture, mais aussi ne pas garder une continuité de la majorité sortante.
0: Un jeu d'équilibriste, un jeu d'équilibriste,
1: et surtout insuffler qu'il y a effectivement un nouveau regard politique derrière. Il faut qu'il y ait un nouveau souffle politique.

0: Non, il faudrait qu'une touche politique émerge dans la position, dans la réflexion et dans justement le programme gouvernemental qui va sortir.
1: Malheureusement, on n'a pas beaucoup de temps. J'ai une question à vous poser, si vous pouvez y répondre rapidement. Fatima Zahra El Mansour est une femme à la tête du gouvernement, une première. Les 18,3%

0: sa première déclaration de presse après sortie du Palais Royal, il a, son intervention, elle était claire qu'effectivement, c'est une grande symbolique pour la femme marocaine. Et il a dit aussi que justement, le sujet et la place de la femme marocaine dans la société seraient amenés certainement à évoluer et surtout à être traités avec le plus grand sérieux et le plus grand engagement. Donc je pense que les couleurs, ils sont annoncées.
1: Ouais.
0: Et c'est vrai qu'à travers sa position de chef de gouvernement, il aura beaucoup de leadership politique et surtout de lobbying intéressant à faire parce qu'il incarne justement la cause, mais aussi parce que c'est peut-être le trait marquant de sa, de son investiture.
1: Merci.
0: Et du coup, certainement, certainement... Bon, il y aura une évolution dans ce sens.
1: Merci infiniment Ayman Chiraghi. Je le rappelle, vous êtes expert en participation citoyenne des jeunes et ex-président et membre du conseil d'administration de l'association Tizi Maroc. C'était très intéressant. Merci d'avoir été avec nous ce matin.
0: Merci avec vous.
1: Et chers auditeurs, restez avec nous encore sur Médi1. L'actualité, ça continue dans un instant. C'est le journal.

0: pouvant nuageux et des orages. Un ciel couvert aussi à l'arrache avec 25 degrés, 1 degré de plus à Al-Jadida, 27 degrés à Rabat, Casablanca, Tanger, Nador, Safi, Tétouan, Al-Hoceima, Dakhla. Le mercure affichera 29 degrés aujourd'hui à Agadir, Essaouira, Tinrir et Tantane. Il fera 30 degrés à Irachidia, Fès Tiznit, 31 à Taza, Ouarzazate et Figi, Comté, 32 à Laayou, Noujda, Beni Mellal, Kenifra et Ben Guerir, 34 à Zagora, 35 à Marrakech et enfin jusqu'à 40 degrés à Ismala. Dans les autres villes d'Afrique du Nord, comptez 27 degrés à Tripoli et Alger, 30 à Tunis sous le soleil. Idem à Nouakchott avec 37 degrés. Dans les villes européennes, l'hiver approche à Moscou, 13 degrés. Il fera 20 à Bruxelles. Des orages à Istanbul et Paris avec 22 degrés. On traverse l'Atlantique. Dans le Grand Ouest, 16 à Buenos Aires, 25 à New York, 28 à Rio de Janeiro sous les orages. En Asie, 23 degrés à Séoul, 29 à Tokyo et Sydney. Et enfin, dans le monde arabe, des orages aujourd'hui à Beyrouth avec 26 degrés, du soleil à Damas et Dubaï avec 27 et 41 degrés. Martin Gibert signe cette nouvelle édition. Rebonjour Martin.
1: Rebonjour Mélanie, bonjour à toutes et à tous.
0: Et c'est à la une au Maroc, la composition du prochain gouvernement marocain est désormais attendue.
1: Fatima Zahra Mansouri a enchaîné les rendez-vous hier pour former sa coalition avec les autres partis, dont l'objectif bien sûr d'obtenir une majorité gouvernementale. Certains ont confirmé leur présence dans la majorité, d'autres laissent encore planer le doute. Une femme à la tête du gouvernement, c'est donc une première au Maroc. Le symbole est fort, mais cela ne signifie pas forcément une amélioration du droit des femmes à venir dans le royaume, vous l'entendrez.
0: L'Iran salue une victoire historique après le départ des troupes américaines d'Irak.
1: Et Donald Trump, lui aussi, se réjouit d'un jour de victoire pour l'Amérique et pour l'Irak. Le président américain estime que c'est une victoire contre le groupe État islamique, mais son désarmement est encore loin d'être terminé. Et la colère des étudiants et des lycéens ne faiblit pas en France. Plusieurs centaines de facs et lycées étaient à nouveau bloqués hier. Ils réclament de meilleurs moyens pour l'éducation, mais font face à une forte répression. Les détails en fin d'édition.
0: Les rendez-vous s'enchaînent pour Fatima Zahra El-Mansouri.
1: La nouvelle chef du gouvernement a démarré les tractations hier pour former sa future coalition. Le but est bien sûr d'obtenir une majorité gouvernementale à la Chambre basse des représentants. La coordinatrice du PAM a donc reçu hier les représentants de 5 partis différents. C'est le RNI qui a ouvert le bal. Retour sur cette première journée avec Noah Perry.
2: Premier rendez-vous d'une longue journée pour la nouvelle chef du gouvernement. Mohamed Chaouki, à la tête du RNI, est arrivé à 11h avec sa délégation, reçue directement au siège du parti Authenticité Modernité à Rabat par la voix de son président.

0: Missouri doit rencontrer ce matin les membres de l'Union constitutionnelle à 11h et juste après, ce sera au tour du mouvement démocratique et social. Une réunion avec le PJD est également prévue cet après-midi, mais les conditions restent encore floues. Son secrétaire général Abdelilah Benkeran a déclaré qu'il ne souhaite pas se rendre au siège du PAM et assure qu'aucun responsable du PJD ne s'y rendra. L'ancien chef du gouvernement a également réitéré la volonté du parti de rester dans l'opposition. Et enfin, une dernière rencontre est prévue demain entre Fatima Zahra El-Mansouri et l'Alliance de gauche.
1: La nomination d'une femme à la tête du gouvernement, c'est donc une première pour le Maroc.
0: Et à cela s'ajoutent 107 sièges occupés par des femmes à la Chambre des représentants dans un pays où la moitié de la population est féminine et où son taux d'activité s'établit à environ 20%. Le symbole peut être fort et entraînant, mais il faut le tempérer, selon Youssef Belal, professeur de sciences politiques à l'Université de Columbia.
2: Autant le symbole, pour ce qu'il est un symbole, ne va pas être l'arbre qui cache la forêt. Et je douterais que cela se traduise dans des changements structurels parce que le parti Authenticité et Modernité n'est pas un parti connu pour son combat féministe particulier ou pour avoir un programme économique qui va chercher à renforcer le taux d'activité féminin. Si vous voulez, tout le grand paradoxe du parti Authenticité et Modernité comme du RNI, ce sont des partis qui gagnent électoralement dans le monde rural, mais qui mettent en place une politique économique en faveur des villes et même en faveur des grandes villes et en faveur des groupes les plus favorisés en général dans les grandes villes. Donc, c'est tout le paradoxe. On gagne à travers des élections qui sont largement marquées dans le monde rural. C'est ça. C'est là où on fait la récolte des voix, la récolte des sièges. Mais en termes politiques, cela ne se traduit pas par une politique économique.

0: Toujours dans la région, une nouvelle explosion a eu lieu dans un gazoduc en Syrie hier soir. Ce gazoduc se situe près de l'une des principales centrales électriques du pays. Une explosion qui intervient deux jours après le sabotage d'un autre gazoduc dans l'est syrien. Une enquête est en cours pour déterminer les circonstances de l'incident qui n'a pas fait de victimes.
1: Et de nouvelles tensions entre le Pakistan et l'Afghanistan.
0: 9 civils sont morts en Afghanistan après des frappes cette nuit menées par le Pakistan. Islamabad parle de frappes, je cite, planifiées et calibré contre des camps terroristes dans les provinces de Helmand et Kunar. Il y aurait des femmes et des enfants parmi les victimes, selon les autorités talibanes. Et direction la France, désormais, le Premier ministre Sébastien Lecornu doit présenter aujourd'hui le budget national pour l'année 2027. Il doit le présenter devant l'Assemblée nationale sur fond de déficit record, le déficit 2027 qui pourrait approcher les 6,5% du PIB. Le gouvernement Lecornu cherche donc à réduire les dépenses publiques et parmi elles l'éducation. Alors que les lycéens et les collégiens dans le pays enchaînent les manifestations pour réclamer justement plus de moyens. Et justement, hier, un nouvel appel à bloquer les facs et les lycées a eu lieu. Hier, 356 établissements étaient concernés partout en France selon le ministère de l'Intérieur. Le mouvement a pris de l'ampleur mardi. Les jeunes se sont alliés à la manifestation pour les services publics. Une mobilisation qui devrait se poursuivre donc et qui porte différentes revendications à Anaïs Laviel.
2: L'administration nous ignore, l'école nous dévore, peut-on lire sur les pancartes. Ils ont entre 14 et 25 ans et réclament une augmentation des moyens, une rénovation des établissements ou encore le remplacement des professeurs absents. En bref, des conditions d'apprentissage décentes, comme l'explique cet étudiant interviewé par l'AFP.
3: En plus de moyens humains, parce qu'il y a 50% des lycées en France en sous-effectif en termes d'enseignants, d'AED. 35 élèves par classe, c'est pas normal. Des moyens financiers aussi, donc des classes qui ne soient pas extrêmement froides en hiver, extrêmement chaudes en été.
2: Le mouvement a trouvé son origine dans plusieurs lycées de la banlieue parisienne la semaine dernière. À son initiative, deux syndicats, l'Union étudiante et l'Union syndicale lycéenne. Une mobilisation également soutenue par les professeurs et le parti de gauche La France Insoumise.
4: C'est presque un devoir quand on voit l'état de nos services publics aujourd'hui.
2: Marie Messmer est députée LFI, elle dresse un constat alarmant.
4: Vous savez pourquoi ils se mobilisent? Parce qu'en fait, ils ont peur qu'on brade leur avenir. Ils n'ont pas de profs. Dans certains lycées, il n'y a pas de CDI, il n'y a pas d'infirmerie, il n'y a pas d'assistance sociale.
2: Des blocages qui ont parfois laissé place à des violences et une forte répression policière. Selon l'AFP, 625 personnes ont été interpellées sur la seule journée de mercredi. Des forces de l'ordre et des jeunes ont également été blessés. Plusieurs médias et organisations ont dénoncé des violences policières exercées parfois même sur des lycéens.
0: Les précisions d'Anaïs Laviel qui viennent conclure ce journal.
1: Merci Martin Gibert pour justement ce journal et tous ces journaux de Matin Info. Tout de suite, le retour de Mounsaf Zamrad qui est déjà en studio. Ça sera bien sûr Sport Matin.
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0: dernier et a déclaré le Sénégal forfait pour homologuer la finale sur le score de 3-0 en faveur du Maroc.
1: Et dans le reste de l'actualité des sélections marocaines, les Lions de l'Atlas n'affronteront finalement pas le Ghana dimanche 4 octobre à Tanger. La Fédération ghanéenne de football a annoncé le retrait des Black Stars sans en préciser les raisons. Le Mali a été choisi pour

0: cas, c'est tout ce que nous n'espérons pas. C'est une question qui ne laisse personne indifférent. Réuni à Copenhague, à la veille donc de leur match de Ligue des Nations face au Danemark, Cristiano Ronaldo n'a pas souhaité poursuivre le rassemblement. Le quintuple Ballon d'Or a confirmé son départ hier via un communiqué sur Instagram. Après une conversation avec le président de la fédération portugaise, il affirme vouloir révéler, je cite toujours, en temps voulu, les raisons de cette décision. Ce départ est intervenu après les déclarations de Jorge Jesus. Le nouveau sélectionneur portugais avait annoncé que Ronaldo ne serait pas titulaire face au Danemark après l'avoir déjà laissé sur le banc lors de la victoire contre la Norvège dimanche dernier. Écoutez, tiens, un extrait de la conférence de presse de Jorge Jesus hier.
1: Lors de notre première conférence de presse au Portugal, Cristiano Ronaldo en a parlé. Que je sois appelé à jouer ou rester sur le banc, je ferai tout ce que l'entraîneur voudra. Il n'a jamais rien refusé et c'est exactement ce qui s'est passé. Le statut d'un joueur ne lui confère aucun privilège particulier. Mon approche consiste à respecter leur carrière, comme je le fais avec tout le monde, avec Chris et avec tous ceux avec qui j'ai travaillé tout au long de ma carrière. Je discute toujours de ce que je souhaite faire, du plan que j'ai élaboré avec le joueur, puis c'est moi qui prends la décision finale.
0: Et durant cette même conférence de presse, Jorge Jesus avait pourtant nié tout incident avec son capitaine. Petit cours de prononciation, tiens, voilà, Mélanie, dites-nous.
2: Vous savez ce qu'il a dit à la fin ? He can't see it so well. Qui décide, c'est moi.
0: Voilà. Avec beaucoup
2: d'autorité.
0: Mais le technicien de 72 ans avait expliqué d'ailleurs que Ronaldo était mécontent de ne pas jouer tout en assurant qu'aucun problème particulier ne les opposait. Affaire à suivre en rappelant évidemment les matchs de Ligue des Nations aujourd'hui à 18h45 l'Allemagne et la Serbie. Dans le même temps, bien le Danemark

Un prestigieux tournoi universitaire disputé au Colonial Country Club au Texas. À 22 ans, Bresnu s'est imposé avec un score total de moins 7 grâce à trois cartes de 69, 67 et 67 avec un coup d'avance sur son poursuivant. Une performance d'autant plus remarquable que seuls 7 joueurs ont terminé le tournoi sous le par. Le Marocain a notamment fait la différence lors du dernier tour, avec 3 birdies consécutifs au 8e, 9e et 10e trou avant de conclure par 8 par. Cette victoire lui offre surtout une invitation pour le Charles Schwab Challenge 2027, une épreuve du PGA Tour qui se disputera sur ce même parcours au mois de mai prochain. Adam Bresnu confirme ainsi son ascension sur la scène internationale en 2020.

0: Fin de l'année, le gouvernement rassure également sur les stocks et dit que le marché national restera approvisionné au moins jusqu'à la fin de l'année. Actuellement, le stock des différents produits pétroliers disponibles couvre une période comprise entre 40 et 60 jours.
1: Et Omar,

0: حكم الإعدام بحقها. بحسب ما أفاد محاموها فيما قال شهود عيان، إنها كانت لا تزال تتنفس بعد حقنها بجرعتين قاتلتين. وقبل ساعات قليلة كانت المحكمة العليا الأمريكية أجازت أمس المضي في تنفيذ حكم الإعدام 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
1: Bonjour à toutes, bonjour à tous, Céline Roussel avec vous pour cette synthèse. On débute au Maroc où Fatim Zahra El Mansouri, fraîchement nommée à députée hier, les consultations avec les autres formations politiques en vue de former son nouveau gouvernement. Le parti du tracteur a communiqué sur les entrevues de ce jeudi. L'Union constitutionnelle, le mouvement et le mouvement démocratique et social se rendront dans la journée au siège du PAM à Rabat. Le PJD a par la voix de son secrétaire général refusé de se déplacer. Abdelilah Benkirane a publié hier soir une vidéo expliquant les raisons de ce refus et invitant Fatim Zahra El Mansouri à se rendre à son domicile si elle tenait à le rencontrer. Les détails de l'organisation ou non de cet entretien n'ont pas, pour le moment, été communiqués. Restons dans le royaume. Deux foyers familiaux de diphtérie ont été détectés dans la région de Sousmassa. Les derniers chiffres officiels font état d'un cas qui a été confirmé en laboratoire. 8 autres cas, dont 2 décès, sont analysés en ce moment dans un

0: consacrée à la modernisation de l'armée américaine. Objectif de ce projet, prévoir les besoins en armement et en technologie pour les années à venir. Un projet qui, pour plusieurs médias, représente un conflit d'intérêts. Pour rappel, l'entreprise d'Elon Musk a déjà signé un contrat de défense de plusieurs milliards de dollars avec l'armée américaine. On termine en Afrique où les autorités envisagent une nouvelle réforme du code minier en République démocratique du Congo et ce malgré la hausse de la production en 2025 du cuivre ou encore du cobalt. L'État estime pourtant que les recettes minières restent en deçà du potentiel du secteur. Pour les acteurs de la société civile, plusieurs défis sont à relever et notamment en termes de taxes, d'impôts, de droits et de redevances que les entreprises doivent payer, particulièrement visé ici le régime fiscal d'exception dont bénéficie la société minière Sicomine. Le cadre de l'accord RDC-Chine ferait perdre près d'un milliard de dollars par an à l'État. C'est la fin de cette synthèse. Merci de l'avoir suivi et bonne suite des programmes sur Média.
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1: Bonjour à toutes et à tous, Céline Roussel avec vous pour cette synthèse. Au Maroc, Fatim Zahra El-Mansouri, fraîchement nommée, a débuté hier les consultations avec les autres formations politiques en vue de former son gouvernement. Le parti du tracteur a communiqué sur les entrevues de ce jeudi. L'Union constitutionnelle et le mouvement démocratique et social se rendront dans la journée au siège du PAM à Rabat. Le PJD a par la voix de son secrétaire général refusé de se déplacer. Abdelilah Benkerane a publié une vidéo hier soir expliquant les raisons de ce refus et invitant Fatim Zahra El-Mansouri à se rendre à son domicile si elle tenait à le rencontrer. Les détails de l'organisation ou non de cet entretien n'ont pas été communiqués pour le moment. Le roi Felipe VI d'Espagne et son épouse Laetitia se rendront le 13 octobre prochain dans l'enclave de Ceuta. Un déplacement qui débutera le lendemain de la fête nationale espagnole et qui sera suivi le lendemain d'une visite à environ 500 km plus à l'est à Melilla. Cette visite royale intervient plus de deux mois après la crise migratoire meurtrière survenue les 30 et 31 juillet dernier, alors même que des ressortissants marocains issus de cette vague se trouvent toujours dans l'enclave. Restons au Maghreb, en Tunisie, un décret présidentiel annule les peines de prison sur la loi sur la diffusion de fausses informations. Les dispositions du nouvel article 24 du décret-loi prévoient une peine d'amende allant de 10 000 dinars tunisiens à 20 000 dinars. Cela concerne notamment la production ou diffusion d'informations falsifiées, fabriquées ou encore la communication de fausses données. Le décret présidentiel précise néanmoins que la peine de mort pourra s'appliquer en cas de récidive. Concernant maintenant le Proche-Orient, le Premier ministre britannique accuse l'Iran d'être à l'origine de l'attaque survenue lundi près de la base militaire de Fairford, un site utilisé par l'armée américaine dans sa guerre contre le régime des Mollahs. Pour citer Andy Burnham, il existe des indications claires selon lesquelles Téhéran aurait joué un rôle dans les événements survenus ce week-end. L'Iran, de son côté, dément fermement ces accusations. Et puis ailleurs dans le monde, Elon Musk fait son grand retour au Pentagone. Pete Hegseth, le ministre de la Défense des États-Unis, fait appel au patron de SpaceX dans le cadre du projet Meridian, une étude de 220 jours consacrée à la modernisation de l'armée américaine. Objectif du projet, prévoir les besoins en armement et en technologie pour les années à venir. Un projet qui, pour plusieurs médias, représente un conflit d'intérêts. Pour rappel, l'entreprise d'Elon Musk a déjà signé un contrat de défense de plusieurs milliards de dollars avec l'armée américaine. Et puis pour finir, dans la capitale centrafricaine, hier, des manifestants ont réclamé le départ du président de la fédération de football, Célestin Yaninji, et du sélectionneur des Fauves, Eloge Enza Yamissi. La cause de cette colère, un énième mauvais départ lors des éliminatoires de la CAN 2027. La qualification des Fauves semble déjà

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1: À tous, Hugo Villard avec vous. Les rencontres se poursuivent au Maroc. Fatima Zahra Mansouri doit continuer les entretiens avec les partis politiques marocains aujourd'hui, après en avoir rencontré 5, c'était hier. La nouvelle chef du gouvernement doit également composer pour créer sa coalition. Fatima Zahra Mansouri œuvre donc pour former son futur gouvernement qui pourrait être remanié dans son architecture, on le verra. La jeunesse continue de se mobiliser en France. Nouvel appel à bloquer les facs et les lycées. Aujourd'hui.

ampleur et qui englobe différentes revendications. C'en est fini du pacte de migration entre la France et le Royaume-Uni. Cet accord d'échange dit du 1 pour 1 a finalement été un échec pour les deux pays, bien loin des espérances et qui a même coûté la vie à plus de 20 personnes. Israël mène des frappes de ratissage dans le sud du Liban. Là-bas, le village de Houla a été complètement détruit. Sur place, les résidents ont fondé le collectif Rassemblement des habitants des localités.

0: retraite internationale a donc peut-être sonné pour le meilleur buteur de l'histoire de la Seleção. Vous avez le programme dans les grandes lignes, restez avec nous, le journal c'est dans une heure.
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2: Média, nouvelle piste. Pendant longtemps, la transformation numérique a surtout consisté à aller plus vite, digitaliser, connecter, automatiser. Aujourd'hui, une nouvelle question se pose. Que voulons-nous réellement maîtriser ? L'intelligence artificielle change les métiers, les organisations, les décisions, mais elle pose aussi des questions de dépendance, de compétences et de souveraineté. Et c'est précisément au cœur des prochaines assises de l'OSI. Nouvelle piste, Yasmine Karouani. Et aujourd'hui, avec M. Saad Mohamed, président de l'OSIM et DGA de la Bourse de Casablanca, nous allons essayer de comprendre ce que cette nouvelle étape de la transformation numérique dit des entreprises marocaines et des choix qu'elles doivent désormais assumer. Saad Mohamed, merci beaucoup d'être là.
3: Merci et merci encore pour l'invitation et je vous souhaite bonne continuation dans vos activités.
2: Merci Sidi. Alors les assises ont accompagné plusieurs étapes de la transformation numérique au Maroc, à savoir la digitalisation, la data, la résilience, la Digital Nation. Pourquoi en 2026 avoir choisi de placer l'intelligence et surtout la souveraineté au centre ?
3: Alors, grande question, parce que justement, cette question de souveraineté, elle est relativement assez mal cernée par la communauté. Nous allons sur l'intelligence et surtout sur l'intelligence artificielle, et puis aussi pour faire un clin d'œil avec l'intelligence humaine. Donc, c'est pour ça qu'on a choisi uniquement le mot intelligence pour qualifier un des trois axes des assises de l'OSIM. L'IA, comme tout le monde le sait, depuis 4 ans, elle a bouleversé pratiquement tous les secteurs d'activité et nous l'avons placée au centre des assises de l'OSIM cette année pour passer de l'expérimentation, hein, tout le monde en parlait, tout le monde en jouait avec, à aujourd'hui, comment est-ce qu'elle peut impacter les différents secteurs d'activité, nos entreprises, nos établissements publics, semi-publics. Et la souveraineté, elle est importante parce que on doit être maître de nos algorithmes, de notre data, de nos infrastructures. On développera tout cela dans cet entretien.
2: Justement, après avoir beaucoup accéléré sur le digital, il faut maintenant se poser la question de la maîtrise, de la dépendance et de la souveraineté.

0: maturité qui est déjà installée, en cours ou souhaitable à l'issue de l'OSIM au niveau des entreprises marocaines?
1: Alors pour nous, je rappelle que les assises de l'OSIM, c'est du 7 au 9 octobre à Tanger. Pour nous, en fait, le message qu'on veut passer, c'est que à partir du lundi suivant, les gens, ils doivent se mettre autour d'une table et se dire, nous avons vu des use cases, nous avons rencontré des gens, nous avons rencontré des entreprises porteuses de valeur ajoutée. Maintenant, il faut passer du proof of concept, de l'expérimentation, à quelque chose qui impacte le business au day to day, de tous les jours. Et donc, c'est le message qu'on veut passer. On ne joue plus. On fait plus des choses en bac à sable et en expérimentation, mais au contraire, on va ramener des gens et des institutions connues marocaines avec des compétences marocaines, avec des algorithmes marocains qui vont montrer aux autres que voilà, il faut y aller. Enfin, il faut se mettre autour de la table et concrétiser.
0: Justement, quand vous échangez aujourd'hui avec les DCI, les CDO et responsables de transformation des grandes organisations membres de l'OSIM, quel constat remonte aujourd'hui? Sommes-nous encore dans une logique de pilote, d'expérimentation?

0: expérience.
1: C'est surtout ça, c'est en top-down. Et vous avez posé une question qui est très pertinente, c'est que qu'en est-il des DSI, des CDO, et donc justement de ces chief officers, comment est-ce qu'ils voient la chose? Ben justement, vous avez une population qui reste encore collée, dépendante de son infrastructure, qui se dit, bon, moi, mon serveur, faudrait qu'il reste juste à côté, il faut que mes algorithmes restent là, il faut que j'invente la nouvelle IA, le nouveau OpenAI ou le nouveau Claude. Mais aujourd'hui, ce n'est plus quelque chose qu'on peut défendre devant un comité.

0: l'IA est un outil de production. Aujourd'hui, il faudrait qu'on le voit en tant qu'outil de production, pas qu'un artifice technologique, pas qu'un outil qui viendra un peu aussi amuser la galerie. Non, c'est un outil de production. Quand on voit ce qu'on peut en faire, je suis sûr que vous, dans votre rédaction, vous l'utilisez parce que votre secteur, il est aussi hyper impacté par ces technologies. Moi, je représente une institution comme la Bourse de Casablanca et on a élaboré un livre blanc sur l'impact de l'IA sur les marchés des capitaux et on a trouvé que certaines bourses dans le monde, ils font des choses incroyables, donc justement aujourd'hui avec l'IA. Et donc ça permet de ramener plus de transparence, plus une bonne gouvernance, plus de productivité dans les process internes. Donc ça en fait, et pour revenir à votre question, désolé d'être long, qui c'est qui doit la promouvoir, en fait, j'ai envie de dire que c'est tout le monde, tous les C-level, hein, en commençant par le top management, le conseil d'administration, qui doit pousser justement son management à explorer les opportunités derrière l'IA, tout en gardant en tête que, il faudrait qu'on la fasse dans un cadre éthique, bien gouverné, bien contrôlé, bien réglementé. Et donc ça c'est important. Pour la deuxième question, il y avait une autre partie de votre
1: Absolument. La
0: question.
1: deuxième question, vous avez fait référence aux startups. Accepter
0: Oui.
1: que la recherche et développement, finalement, soit externalisée et pas intramuros.
0: Qui est un point extrêmement important. C'est ce qu'on appelle l'open innovation et j'en fais un chapitre au niveau de l'ouvrage que j'ai édité il y a un an de ça. L'open innovation est extrêmement important parce que comme dirait quelqu'un, il dit quel qu'il soit votre secteur et quelle que soit votre excellence.

0: et on a sourcé un certain nombre de startups pour qu'elles viennent rencontrer les décideurs, pitcher, montrer leurs solutions, ce qu'elles savent faire. Et il me semble, je suis dans ce secteur depuis plusieurs années, il me semble que les mentalités sont en train de changer. Même cela a été très bien poussé, Madame Amel Fellah Farouchni, dans son programme pour les startups. Donc, et il pousse les entreprises, et, mais aussi les instances de gouvernement à contractualiser avec ces entreprises-là, leur donner un premier bon de commande, les aider pour qu'ils puissent scaler, partager de la data, les intégrer dans les bacs à sable. Donc voilà, donc un certain nombre, on va dire, d'initiatives qui nous permettent d'être, on a tous envie de concrétiser ce hub technologique en Afrique, et on a la possibilité de le faire, on a les compétences pour le faire, on a la volonté, l'ambition, Sa Majesté l'a rappelé dans pas mal de discours. Et donc on veut que justement cette team start-up puisse aussi rayonner en Afrique. Et donc, oui, effectivement, nous avons, nous sommes très conscients, nous sommes très sensibles à la question de d'upscaling de nos start-up et de les faire rayonner à l'échelon régional, continental et international.
1: Alors, on l'a dit, pendant longtemps, le numérique était surtout porté par les DSI, infrastructures, logiciels, sécurité, systèmes d'information, etc. Avec l'IA, on touche désormais directement au métier, à la relation client, ressources humaines, à la finance, et j'en passe. Donc, l'IA est en train de sortir définitivement du seul périmètre informatique, c'est bien ça ?
0: Oui, tout à fait. Ce n'est plus... la chasse gardée des informaticiens, ce n'est plus le code, quand on sait qu'aujourd'hui, tout le monde peut faire du code et tout le monde peut être informaticien grâce à justement ces outils qui viennent de la Silicon Valley et d'ailleurs. Et donc, bien évidemment, j'ai envie de dire aujourd'hui, tous digital natives, tous IA adopters, donc

0: comme un hub en Afrique, un lien entre le Moyen-Orient, l'Afrique et l'Europe, et on peut jouer un rôle aussi très, très important. L'autre sujet aussi, c'est que nous avons des institutions aujourd'hui qui sont connues, reconnues par leur sérieux, par la pertinence de leur activités, donc je nomme l'Agence de développement du digital, la CNDP, la DGSSI. Et donc ce sont ces institutions, elles-mêmes qui sont déjà donc partenaires des Assises de l'OSIM, mais qui viendront aussi démontrer le niveau, on va dire, de pertinence des écrits, de la promotion du digital, de la communication, de la réglementation. Et donc ça aussi, c'est un atout majeur de notre pays sur lequel on peut construire beaucoup de choses.
1: Saad Mohamed, président de l'OSIM et DGA de la Bourse de Casablanca, merci infiniment pour toutes ces explications.
0: Merci pour l'invitation.
1: Nous avons parlé d'intelligence artificielle, mais aussi des choix qu'elle impose, quelles compétences développer, quelles décisions garder en main et où construire notre souveraineté. La transformation numérique entre dans une nouvelle étape et ce sont les entreprises, avec leurs dirigeants et leurs équipes, qui devront lui donner une direction. 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
2: Dans moins de 2 minutes l'actualité arrive sur Média 1 avant ça c'est la météo.
3: Au Maroc, tout d'abord, le ciel sera ensoleillé au long de la ligne Agadir et Smara est nuageux à partiellement nuageux sur le reste du pays. Il pleuvra sur le Rif, le Moyen Atlas et avec des orages sur la moitié est du Haut Atlas. Côté température, 19 degrés la minimale à Chefchaouen, 24 à Ifrane avec un temps souvent nuageux et des orages. Un ciel couvert aussi à l'arrache avec 25 degrés, 1 degré de plus à El Jadida. 27 degrés à Rabat, Casablanca, Tanger, Nador, Safi, Tétouan, Al-Hoceima et Dakhla. Le mercure affichera 29 degrés aujourd'hui à Agadir et Saouira, Tinrir et Tantan. Il fera 30 degrés à Erachidia, Fès, Tizni, 31 à Taza, Ouarzazate et Figi. Comptez 32 à Laayoune, Oujda, Benimelal, Kenifra et Ben Guerir. 34 à Zagora, 35 à Marrakech. Et enfin, il fera jusqu'à 40 degrés à Ismara. Dans les autres villes d'Afrique du Nord, comptez 27 degrés à Tripoli et Alger, 30 à Tunis sous le soleil, idem à Nouakchott avec 37 degrés. Dans les villes européennes, l'hiver approche à Moscou hein, avec 13 degrés. Il fera 20 degrés à Bruxelles, des orages à Istanbul et Paris avec 22 degrés. On traverse l'Atlantique dans le Grand Ouest, 16 à Buenos Aires, 25 à New York et 28 à

Midi 30 tout pile, l'heure de votre journal. Les rencontres se poursuivent pour Fatima Zahra Mansouri, nouvelle chef du gouvernement au Maroc, qui doit continuer les entretiens avec les partis politiques aujourd'hui. Elle en a déjà rencontré 5 hier. La nouvelle chef du gouvernement doit donc composer pour créer sa prochaine coalition. Fatima Zahra Mansouri œuvre en ce moment même pour former son gouvernement qui pourrait être remanié en termes d'architecture. La jeunesse se mobilise encore en France. Nouvel appel à bloquer les facs et les lycées aujourd'hui. Hier, 365 établissements ont été concernés par des manifestations pour le service public qui prennent de l'ampleur et qui englobent différentes revendications. C'en est fini du pacte de migration entre la France et le Royaume-Uni. Cet accord d'échange, dit du 1 pour 1, a finalement été un échec entre les deux pays. Bien loin des espérances, cela a même coûté la vie à plus de 20 personnes. Et puis enfin, il y aura du football avec ce choc. Cristiano Ronaldo quitte la sélection. Le footballeur portugais s'en est allé du rassemblement international en ce moment après des désaccords avec son entraîneur. Peut-être l'heure de la retraite internationale pour le meilleur buteur de l'histoire de la Seleção. Les rencontres donc continuent encore aujourd'hui. Fatima Zahra Mansouri, fraîchement nommée chef du gouvernement au Maroc, les a débutées hier. Les consultations avec les autres formations politiques en vue donc de former son nouveau gouvernement. Cela doit continuer encore jusqu'à vendredi. Le parti du tracteur reçoit à tour de rôle les délégations.

0: d'autres formations politiques, notamment Mohamed Chouki, le président du RNI, ancien parti de la majorité. Également les membres de l'Istiklal qui ont déjà annoncé vouloir prendre part au nouveau gouvernement. On suivi les délégations du Mouvement populaire, puis des deux partis de gauche, l'USFP et le PPS. Par ses entrevues, Fatim Zahra El-Mansouri assoit son nouveau rôle à la tête du gouvernement. Plusieurs objectifs, échanger sur les visions et les grands chantiers à venir, penser à la restructuration et in fine former un gouvernement.
1: Et depuis le début de ces consultations gouvernementales, c'est le premier communiqué publié aujourd'hui par le Rassemblement National des Indépendants, le RNI, qui se dit donc prêt à participer au prochain gouvernement selon les écrits du bureau politique publié aujourd'hui après la rencontre d'hier. Et ces entrevues, elles pourraient également mener à une restructuration des ministères selon Ayman Chiraghi. Il est expert en participation citoyenne des jeunes ex-présidents et membre du conseil d'administration de l'association Tizi Maroc. Selon lui, c'est un changement d'architecture qui pourrait arriver au prochain gouvernement. Écoutez-le.
2: Aujourd'hui, par exemple, le sport, il est logé avec l'éducation nationale, alors que l'organisation du mondial touche simultanément budget, transport, équipement, tourisme, etc., collectivité territoriale, investissement. Donc, je ne suis pas sûr que le sujet du sport va rester logé chez le ministère de l'éducation nationale. Et peut-être une coordination plus transversale va émerger par rapport à ça. Il y a aussi la question du finance, des budgets et des investissements qui sont également importants, parce que pour financer les chantiers sociaux, justement pour agir sur des leviers, pour favoriser l'emploi, il y a à la fois de l'économique, mais également du monétaire et du fiscal. Et donc, la configuration du ministère de l'économie et des finances va certainement changer. Est-ce que Fawzi Lakhdja verra justement une promotion pour aller chapeauter ce ministère au lieu d'être ministre délégué chargé des budgets? Et la question de la convergence des politiques publiques aussi, qui est un département à part, est-ce qu'il sera fusionné avec l'économie et finance pour pouvoir justement assurer une meilleure coordination? Donc voilà, c'est des questions qui se posent.
1: Ayman Chiraghi qui était l'invité de Mélanie Pinto dans Matin.

0: 14 et 25 ans et réclame une augmentation des moyens, une rénovation des établissements ou encore le remplacement des professeurs absents. En bref, des conditions d'apprentissage décentes, comme l'explique cet étudiant interviewé par l'AFP.
1: En plus de moyens humains, parce qu'il y a 50% des lycées en France sont sous-effectifs en termes d'enseignants, d'AED. 35 élèves par classe, c'est pas normal. Des moyens financiers aussi, donc des classes qui ne soient pas extrêmement froides en hiver, extrêmement chaudes en été.
0: Le mouvement a trouvé son origine dans plusieurs lycées de la banlieue parisienne la semaine dernière. À son initiative, deux syndicats, l'Union étudiante et l'Union syndicale lycéenne. Une mobilisation également soutenue par les professeurs et le parti de gauche, la France insoumise.
2: C'est presque un devoir quand on voit l'état de nos services publics aujourd'hui.
0: Marie Messmer est députée LFI, elle dresse un constat alarmant.
2: Vous savez pourquoi ils se mobilisent? Parce qu'en fait, ils ont peur qu'on brade leur avenir. Ils n'ont pas de profs. Dans certains lycées, il n'y a pas de CDI, il n'y a pas d'infirmerie, il n'y a pas d'assistance sociale.
0: Des blocages qui ont parfois laissé place à des violences et une forte répression policière. Selon l'AFP, 625 personnes ont été interpellées sur la seule journée de mercredi. Des forces de l'ordre et des jeunes ont également été blessés. Plusieurs médias et organisations ont dénoncé des violences policières exercées parfois même sur des lycéens.
3: Des explications d'Anaïs Lavielle. Et puis la France, toujours avec la fin d'une expérience migratoire controversée entre Paris et Londres. Un an après sa signature, l'accord d'échange de migrants dit du 1 pour 1 va finalement s'arrêter. Constantin Jallot, il s'agit en fait d'un échec opérationnel et humain alors que 22 personnes sont mortes cette année en tentant de traverser la Manche.
4: Londres et Paris tournent la page du One In, One Out, une entrée

0: Nous lui avons également demandé de faire adopter une journée mondiale contre le nivellement, destruction des terres, afin qu'il y ait une sorte de pression, outil d'action sur l'ennemi, pour qu'elle arrête peut-être au moins un peu. Peut-être que cela pourrait l'arrêter sur le plan moral, parce que militairement, plus personne. Il n'y a personne pour leur faire face. Il n'y a aucun rapport de force.
1: Pour les membres du rassemblement des habitants des localités frontalières du Sud, il s'agit de leur ultime recours après près de 3 ans de déplacement forcé. Beyrouth, Amélie David pour Média.
2: En Afghanistan, à présent, 10 civils ont été tués dans les frappes pakistanaises d'aujourd'hui. Les Nations Unies confirment le bilan communiqué par les autorités talibanes. Islamabad a annoncé ce matin avoir mené des opérations ciblées contre des terroristes. Parmi les victimes, une majorité d'enfants et 9 personnes également blessées. Plus à l'est, la Chine célèbre aujourd'hui le 77e anniversaire de la fondation de sa République populaire. Elle a été bâtie sous l'ancien dirigeant Mao Zedong. L'actuelle administration chinoise a donc, elle, toujours pour ambition de devenir la première puissance mondiale, et ce d'ici 2049, année du 100e anniversaire du parti. Alors, est-ce que cette volonté est toujours plausible? On a posé la question à Jean-Pierre Cabestan, professeur émérite de sciences politiques au département d'études gouvernementales et internationales de l'Université Baptiste de Hong Kong ainsi qu'au CNRS.
3: Je pense qu'elle sera la première économie mondiale par sa taille, en valeur de PIB nominal. Ça voudra dire que les Chinois resteront 4 fois moins riches que les Américains. Vous regardez si la Chine doit l'emporter sur les États-Unis sur le plan technologique, scientifique, qui est peut-être possible dans un certain nombre de secteurs, mais pas forcément dans tous les secteurs. On va voir aussi sur le plan militaire si la Chine est au même niveau que les États-Unis, soit en termes d'équipement, de nombre de bateaux, mais aussi en termes de capacité à gagner une guerre. Et ça, c'est pas prouvé, puisque la Chine n'a pas combattu, l'Armée populaire de libération n'a pas combattu depuis 1979.
2: Jean-Pierre Cabestan qui répondait aux questions d'Arnaud Dalmas. Place au sport et au football à présent avec un choc, un tremblement de terre même, après avoir séché la séance d'entraînement. Cristiano Ronaldo a tout simplement quitté le rassemblement de la sélection portugaise qui doit affronter ce soir le Danemark en éliminatoire de la Ligue des Nations. Alors CR7, la star de 41 ans, a-t-elle encore un avenir avec sa sélection? Hakim Tamim nous répond.
4: Va-t-on encore assister à des buts signés Ronaldo avec la sélection portugaise? C'est la question que tout le monde se pose. Titulaire face au Pays de Galles lors de la première journée de la Ligue des Nations, CR7 est resté sur le banc. Contre la Norvège lors de la deuxième sortie, c'est apparemment l'origine de ce psychodrame. Nicolas Villas, l'un des consultants de l'autre match sur Média.
5: Cristiano Ronaldo voulait arrêter sa carrière internationale après la Coupe du Monde. Le président de la Fédé, Jorge Jesus, le nouveau sélectionneur, sont allés le voir pour lui demander de continuer au sein de la sélection portugaise. Et là, il se serait mis d'accord pour que Ronaldo joue sur ses 4 matchs de Ligue des Nations, le premier et le dernier match. Il aurait mal vécu le fait que Jorge Jesus lui ait demandé de s'échauffer et qu'il n'ait pas joué. Et surtout, il est vexé que, en gros, vous m'avez demandé de rester et finalement, vous ne m'utilisez pas alors que vous m'avez demandé de jouer là-dessus.
4: On retrouvera Nicolas Villas avec Ali Salahadin tout à l'heure à partir de 16h. Un geste qui ressemble à une poussée vers la sortie. Son numéro 7 a été attribué à son coéquipier Rafael Leao. En attendant d'autres développements, le joueur de 41 ans pourrait être sanctionné d'une amende ainsi que d'une suspension d'1 à 6 mois pour avoir quitté le rassemblement de la sélection sans permission.
2: Hakim Tamim qui revient donc sur ce départ de Cristiano Ronaldo de la sélection portugaise. Pour l'instant, en tout cas, c'est la fin de cette édition. Merci de l'avoir suivi. Restez avec nous, le Grand Journal, ça continue.
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2: Au programme ce midi, la coalition internationale menée par les États-Unis s'est retirée d'Irak. Une grande victoire, se félicitent Washington et Téhéran. Cela faisait plus de 10 ans qu'elle y était établie. On parlera de ce retrait avec notre invité à partir de 13h05. Dans Hebdo Afrique, aujourd'hui, cap sur le Bénin. Le principal parti d'opposition est actuellement sans représentant politique. Alors quel avenir pour les démocrates? Vous aurez la réponse dans votre magazine. Il est celui qui a ramené la première Coupe du Monde à la France. Aimé Jacquet, le tacticien vainqueur du Mondial 98,

0: sans aucune valeur informative, commente en tout cas la presse. Cette instance s'est limitée à relever vaguement que face à la demande mondiale croissante en minéraux critiques, le phosphate, le lithium ou encore le cuivre, la Tunisie dispose d'un potentiel réel, mais communique très peu sur la manière de le transformer en richesse économique.
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4: Tariq Lahabi qui nous parlait il y a quelques secondes de richesse économique sur Eumédien. Eh bien, avis aux fans d'économie, tout de suite, on continue d'en parler avec votre journal de l'économie, comme toujours présenté par Oumar Baldé.
5: Bonjour et bienvenue dans votre journal de l'économie. À la une, ce jeudi 1er octobre, cette nouvelle hausse des prix de l'essence et du gasoil au Maroc, plus de 80 centimes sur le litre de gasoil qui coûte désormais plus de 16 dirhams dans certaines régions. Le gasoil reste donc toujours plus cher que l'essence. L'essence qui se renchérit, lui, de 39 centimes le litre et tourne également autour de ces 16 dirhams selon les régions. Pendant ce temps, le gouvernement assure que le stock des différents produits pétroliers disponibles couvre une période comprise entre 40 et 60 jours. Hier, la commission ministérielle chargée du suivi des répercussions des tensions géopolitiques au Moyen-Orient sur l'économie nationale s'est réunie et a décidé aussi de maintenir le soutien aux transporteurs jusqu'à la fin de l'année. Et toujours sur les hydrocarbures, sachez que le prix du baril de Brent pour livraison en décembre est retombé ce matin à 97 $. Mais l'inquiétude provient plutôt de la Russie. Moscou a décidé de prolonger d'un mois supplémentaire, au moins, c'est-à-dire jusqu'au 31 octobre, l'interdiction d'exporter du diesel, du carburant marin et du gazole. Et pour cause, les raffineries russes sont ciblées et la Russie lutte encore contre la pénurie de diesel sur son propre marché. Notez qu'au Maroc, le crédit bancaire au secteur non financier a augmenté de plus de 10% en août dernier, constate Banque Al-Maghrib. La progression des prêts aux ménages est restée, elle, quasiment stable à plus de 3%, nous dit toujours la Banque centrale. Les enjeux liés à la sécurité juridique des affaires et à la protection des investisseurs marocains et sénégalais ont été au centre d'un débat organisé hier à Dakar et c'était à l'initiative de l'ambassade du Maroc au Sénégal. Cette rencontre était placée sous le thème « Investir au Sénégal, cadre juridique de l'organisation pour l'harmonisation en Afrique du droit des affaires, OADA et enjeux du contenu local ». C'était l'occasion d'échanger sur l'environnement des affaires au Sénégal, mais aussi les conditions d'investissement dans ce pays et les moyens de favoriser davantage de synergies entre opérateurs marocains et sénégalais. Pluie d'investissement sud-coréen aux États-Unis, du moins si l'on en croit le président américain Donald Trump, qui parle de 200 milliards de dollars d'investissement sud-coréen dans son pays. Ces 200 milliards de dollars doivent être consacrés, selon lui, à trois projets énergétiques, dont un gazoduc en Alaska et la construction de plusieurs centrales nucléaires. Mais du côté de Séoul, l'on est moins catégorique sur l'ensemble de ces projets. Voilà, c'est tout pour votre journal de l'économie. Merci de l'avoir suivi. Bonne suite de programme sur Medium.
4: Et place maintenant au sport sur Medium avec votre chronique Histoire d'une légende. Aujourd'hui, on vous parle de l'architecte qui a bâti l'un des plus solides édifices du football français. C'est par cette phrase qu'un ancien footballeur a rendu hommage à Aimé Jacquet, le sélectionneur qui a offert à la France sa première Coupe du Monde. C'était en 1998 et pourtant, ça n'a pas été une mince affaire d'intérimaire contesté. Il est passé au statut de bâtisseur de génie. Hakim Tamim revient sur son histoire.
6: On avait été trahi par des journaux tout au long des années et la France a enfin vu qu'elle avait une grande équipe de France, qu'elle avait des grands joueurs et qui défendait le maillot français.
7: Et aujourd'hui, vous n'avez pas envie de pardonner ?
6: Non, je ne pardonnerai jamais. Jamais je pardonnerai.
8: La réaction d'Aimé Jacquet quelques instants après le sacre des Bleus en 1998. Il n'a pas oublié les mépris et les moqueries. On le surnommait le mal-aimé en raison des critiques violentes de la presse, le journal L'Équipe surtout, et du scepticisme

0: Et donc c'est un départ qui a été salué évidemment par Téhéran mais aussi par les États-Unis. À l'heure où la guerre contre les États-Unis entre dans son 8e mois, la coalition qui était présente dans le pays des deux fleuves était installée dans le territoire irakien depuis plus d'une décennie. Pour en parler donc ce midi, Alexandre Aoun, analyste géopolitologue indépendant et cofondateur de la Minute Arabe, répond aux questions d'Arnaud Dalmas.
1: Bonjour Alexandre Aoun.
2: Bonjour.
1: Ce mercredi 30 septembre marque une étape importante pour l'Irak. C'est la fin de la mission militaire de la coalition internationale présente depuis 2014 contre Daesh. Bagdad entend ouvrir une nouvelle phase, celle du renforcement de la souveraineté de l'État et du contrôle des armes. Alors avant de parler des milices, pourquoi y a-t-il encore des militaires américains et étrangers en Irak plus de 20 ans après l'invasion de 2003 ?
2: Il faut bien distinguer qu'il y a deux présences américaines en Irak et deux présences occidentales. Il y a la première qui commence en 2003, donc qui fait suite à l'invasion menée par les États-Unis de George W. Bush de manière unilatérale et sans mandat de l'ONU, qui visait à renverser le régime de Saddam Hussein pour les raisons fallacieuses qu'on connaît, à savoir que le régime irakien aurait détenu des armes de destruction massive. Les Américains, dans un premier temps, vont occuper le pays, ce qui va entraîner une guerre civile entre la communauté chiite majoritaire et la communauté sunnite minoritaire. C'est notamment dans ce contexte que vont apparaître les groupes djihadistes en Irak, qui donneront naissance plus tard à Daesh. Les troupes américaines vont partir une première fois de l'Irak en 2011, mais en 2014, donc du coup 3 ans après, Daesh va prendre Mossoul, la deuxième ville du pays au nord, puis s'empare d'immenses territoires. L'armée irakienne est en totale débandade et à la demande du gouvernement irakien, les États-Unis prennent la tête de la coalition internationale, majoritairement menée par les Occidentaux, pour lutter contre Daesh. Sauf que cette fois-ci, il ne s'agit pas d'occuper l'Irak. Les Occidentaux vont surtout mener des frappes aériennes avec des raids contre les positions de Daesh, apporter des renseignements, former et conseiller les nouvelles forces irakiennes. C'est dans cette logique de restructuration des forces irakiennes qui étaient totalement en déperdition depuis plusieurs années. Donc Daesh perd son territoire en Irak en 2017, mais au fil des années jusqu'au retrait d'aujourd'hui, du 30 septembre, une présence internationale est maintenue pour éviter sa résurgence. Et à quelques mois à peine, il y a quelques mois, les forces américaines comptabilisaient environ 2500 soldats sur place.
1: Et dans ce contexte, alors, comment ces milices chiites sont-elles devenues suffisamment puissantes pour aujourd'hui tenir tête au gouvernement irakien ?
2: Il faut se replacer dans l'environnement de 2014, donc juin 2014, prise de Mossoul par Daesh. Daesh progresse très rapidement et l'État semble totalement incapable de s'arrêter. Et en plus, on sait que Daesh a une pensée dans son idéologie très hostile aux chiites, à la communauté chiite, que ce soit dans les pamphlets ou dans leurs actes. Il y a eu beaucoup d'attentats contre des mosquées, contre des marchés tenus par les chiites. Et c'est à ce moment-là, donc en 2014, qu'il va y avoir le grand ayatollah Ali al-Sistani, qui est la plus haute autorité religieuse chiite du pays, qui va lancer ce qu'on appelle la fatwa du djihad défensif. Il va appeler les Irakiens capables de combattre à se mobiliser contre Daesh. Mais c'est pas uniquement des chiites, on va retrouver même des tribus sunnites, des tribus chaldéennes dans le nord de l'Irak, donc chrétiennes, et il va y avoir des centaines de milliers de volontaires qui vont répondre à cet appel. Donc c'est ce qui va donner naissance à ce qu'on connaît aujourd'hui des Hashed el-Sha'bi, qui veut dire en français les unités de mobilisation populaire. Mais les Hashed el-Sha'bi, comme je l'ai expliqué, ne sont pas un bloc homogène. On va retrouver aussi bien des gens, des milices qui vont avoir un agenda très nationaliste, d'autres qui vont défendre un agenda d'un chiisme irakien, d'autres qui vont répondre

0: sur d'autres plans, notamment le plan de la coopération militaire, parce que c'est eux qui financent et qui arment majoritairement la nouvelle armée irakienne, mais également pour les relations financières, l'accès au dollar, mais aussi toutes les questions d'investissement. Et on l'a vu récemment lors de la récente guerre entre les États-Unis, Israël et l'Iran, l'Irak est devenu un théâtre d'affrontement majeur entre Américains et Iraniens. On sait que des milices irakiennes ont tiré sur des bases américaines, notamment à Erbil et à Bagdad, depuis le territoire irakien. Et en contrepartie, les Américains ont mené des raids puissants, importants, contre certaines milices affiliées à Téhéran. Et c'est vraiment là l'objectif de Bagdad, c'est de ne plus être le champ de bataille entre ces deux puissances, que ce soit Téhéran et Washington.
1: Ali al-Zaïdi est le nouveau premier ministre en Irak. Qui est ce chef du gouvernement qui souhaite justement reprendre le contrôle de ses groupes armés ?
0: Son profil est assez inhabituel pour l'Irak. Ali al-Zaïdi, c'est clairement pas un vieux professionnel de la politique. Il était méconnu du grand public. C'est surtout un homme d'affaires. C'est quelqu'un qui travaillait beaucoup dans le secteur privé, dans la finance. Donc en mai, quand il arrive en tant que Premier ministre, personne ne le connaît, ou très peu de gens. Lui, son discours, il est assez simple, c'est souveraineté, donc reprendre le monopole des armes sur les milices, toute cette myriade de milices, inféodées à Téhéran qui ont une relative autonomie. Et deuxièmement, l'économie, parce que al-Zaïdi est un homme d'affaires. Il veut présenter l'Irak non plus uniquement comme un pays qui sort d'une décennie de guerre, mais comme une destination pouvant attirer les investissements internationaux. Parce qu'on sait que l'Irak contrôle d'immenses champs de pétrole, notamment à Bassora dans le sud du pays, ou à Kirkuk dans le Kurdistan irakien. Donc il veut vraiment faire de l'Irak une sorte de pays alternatif à Hormuz, avec notamment des projets de construction d'oléoducs vers la Méditerranée et pour aller vers le marché européen. Donc c'est vraiment son projet, souveraineté et économie.
1: Et devant ce constat, Alexandre Aoun, que peut-il se passer si les milices refusent de rendre leurs armes ?
0: Le scénario le plus probable, c'est clairement qu'il ne va pas y avoir un désarmement brutal là, le 30 septembre. On sait qu'il y a certaines milices qui ont déjà rendu leurs armes, qui ont déjà décidé de couper leurs

0: avec Rudolf Karl. Il est journaliste et analyste politique béninois. Le coup de cœur nous conduira à Zagora, dans le sud du Maroc. Mais sans plus tarder, place tout de suite au Roundup qui revient sur les faits marquants de l'actualité africaine. Une femme à la tête du gouvernement marocain, une première dans l'histoire du royaume, et c'est Fatim Zahra El Mansouri que le roi Mohamed VI a choisi pour diriger l'équipe gouvernementale. La chef de file du PAM, vainqueur des législatives, s'est déjà mise au travail en entamant les consultations. Le Burkina Faso a inauguré en début de semaine sa première raffinerie d'or, appelée Raffineur BF. Elle a une capacité de production annuelle de 164 tonnes d'or. Pour le président Ibrahim Traoré, il s'agit d'une étape historique dans la quête d'indépendance économique du pays. En Afrique du Sud, la découverte du corps d'une nouvelle femme dans une municipalité située à l'est de Johannesburg porte à 11 le nombre de femmes retrouvées mortes dans cette région au cours des 10 dernières semaines, ce qui ravive les inquiétudes face à une série de meurtres dans un pays déjà confronté à des niveaux élevés de violence envers les femmes. C'était tout pour ce round-up. À présent, place à l'invité d'Hebdo Afrique. Avec aucun élu pour les 7 prochaines années au Bénin, les démocrates n'ont pas pu participer à la présidentielle, faute de parrainage suffisant, ni aux élections locales. Le principal parti d'opposition n'a pas non plus obtenu de députés. Quel est son avenir dans le paysage politique béninois? Pour en parler, nous sommes avec Rudolf Karl, journaliste et analyste politique. Il est en direct de Cotonou avec nous. Rudolf, bonjour et merci d'avoir accepté notre invitation.
1: Bonjour à vous, Pape Cher, tout le plaisir est pour moi.
0: Alors, réunis samedi dernier en conseil extraordinaire, les responsables des démocrates doivent préparer la désignation d'un nouveau président. Rudolf, ce principal parti d'opposition n'a aujourd'hui, je le rappelle, plus aucun député ni élu local. De quel levier dispose-t-il pour peser aujourd'hui sur le cadre électoral et, on va dire, espérer un rebond crédible lors des prochains scrutins?
1: Alors, il est trop tôt, Pape Cher, pour le dire, parce que les prochaines élections sont dans 7 ans, et actuellement au Bénin, il y a un concept qui s'appelle la trêve politique, instaurée par la nouvelle constitution votée en novembre 2025, promulguée par le président Talon en décembre, et la trêve politique suppose qu'aucune formation politique, aucun acteur politique n'a le droit de critiquer le gouvernement sans apporter des propositions concrètes. Donc, tous les partis, qu'ils soient de l'opposition ou pas, tous les acteurs, qu'ils soient pour ou contre le gouvernement, sont désormais appelés à faire profil bas, à se tenir à carreau, à ne pas être virulents contre le gouvernement. Donc, ça fait que les acteurs politiques ne savent plus trop quoi faire actuellement. C'est pour ça, vous l'avez vu, lors de ce conseil extraordinaire, le parti Les Démocrates a plus ou moins tressé les lauriers au président.
0: Justement, j'allais en venir en prenant acte des récentes mesures sociales du gouvernement, tout en exigeant des garanties concrètes. En tout cas, le parti Des Démocrates semble osciller entre, on va dire, opposition radicale et opposition constructive. Cette posture,

0: 13h22, vous êtes toujours sur Média 1. Aujourd'hui, on s'intéresse au Salon international saoudien des faucons et de la chasse qui ouvre aujourd'hui à Malham, au nord de Riyad. L'événement doit se tenir jusqu'au 10 octobre prochain et réunit 254 exposants et marques venues de 20 pays en tout. Alors, au-delà de sa dimension commerciale, le salon met en avant la fauconnerie comme élément de patrimoine culturel saoudien à travers des démonstrations, des ateliers, des expositions, des activités destinées aux jeunes générations et plusieurs espaces consacrés à l'artisanat et aux traditions. Alors cap vers Malham au nord de Riyad dans l'Étroit d'Orient.
1: En Arabie Saoudite, le faucon n'est pas seulement un animal de chasse. Il occupe depuis des siècles une place particulière dans la culture du pays. C'est cette dimension patrimonial que veut mettre en avant ce salon international saoudien des faucons qui donc ouvre ses portes au nord de Riyad. Pendant 10 jours, l'événement réunit des centaines d'exposants venus du pays mais également de l'étranger. On y trouve tous les acteurs de ce secteur, les professionnels de la fauconnerie, à savoir les éleveurs, les spécialistes de la chasse, il y a

0: C'était Texas, Let's Work It Out. On approche de la fin de ce grand journal. Juste avant le retour de l'actualité, c'est la météo.
1: Au Maroc, tout d'abord, le ciel sera ensoleillé au long de la ligne Agadir et Smara, nuageux à partiellement nuageux sur le reste du pays. Il pleuvra sur le Rif, le Moyen Atlas et avec des orages sur la moitié est du Haut Atlas. Côté température, 19 degrés la minimale à Chefchaouen, 24 à Ifrane, avec un temps souvent nuageux et des orages. Un ciel couvert aussi à l'arrache avec 25 degrés.

0: 1 degré de plus à El Jadida, 27 degrés à Rabat, Casablanca, Tanger, Nador, Safi, Tétouan, Al-Hoceima et Dakhla. Le mercure affichera 29 degrés aujourd'hui à Agadir, Essaouira, Tinrir et Tantan. Il fera 30 degrés à Errachidia, Fès, Tizni, 31 à Taza, Ouarzazate et Figi, comptez 32 à Laayoune, Oujda, Beni Mellal, Kenifra et Ben Guerir, 34 à Zagora, 35 à Marrakech et enfin il fera jusqu'à 40 degrés à Ismala. Dans les autres villes d'Afrique du Nord, comptez 27 degrés à Tripoli et Alger, 30 à Tunis sous le soleil, idem à Nouakchott avec 37 degrés. Dans les villes européennes, l'hiver approche à Moscou avec 13 degrés. Il fera 20 degrés à Bruxelles, des orages à Istanbul et Paris avec 22 degrés. On traverse l'Atlantique dans le Grand Ouest, 16 à Buenos Aires, 25 à New York et 28 à Rio de Janeiro sous les orages. En Asie, 23 degrés à Séoul, 29 à Tokyo et Sydney. Et enfin dans le monde arabe, des orages à Beyrouth avec 26 degrés, du soleil à Damas et Dubaï avec 27 et 41 degrés.
1: 13h29 et 30 secondes dans un instant, le retour de l'actualité. Ça marque donc la fin de ce grand journal. Merci à vous de l'avoir suivi et merci à la réalisation et à toutes les équipes pour se réunir autour de ce grand journal. Tout de suite, le retour de l'actualité se fait avec Noah Perret. Bonjour Noah.
2: Bonjour Hugo, bonjour à tous. Deuxième journée de tractation pour la nouvelle chef du gouvernement, Fatima Ezzara Al-Mansouri. Ce matin, c'est l'Union constitutionnelle qui

directement au siège du PJD, puisque son secrétaire général a une nouvelle fois refusé de se déplacer pour rencontrer le ou la nouvelle chef du gouvernement. Abdelilah Benkiran a d'ailleurs rappelé que son parti restera dans l'opposition, je cite, point final. Les consultations vont se poursuivre également demain, mais on retient surtout ce marathon des rencontres hier où la chef du gouvernement a accueilli 5 formations politiques, à commencer par le RNI qui a confirmé sa volonté de participer au prochain gouvernement. De son côté, l'Istiklal laisse planer le doute. Son secrétaire général Nizar Baraka a rappelé que la conjoncture actuelle impliquait une mobilisation générale pour renforcer le front intérieur et faire face aux défis du pays, notamment le chômage et le pouvoir d'achat. Et concernant le pouvoir d'achat, justement, c'est un coup dur pour les automobilistes marocains. Nouvelle augmentation des prix des carburants. Depuis hier soir, le litre de gasoil a pris 80 centimes et l'essence 39 centimes à la pompe. Vous trouverez donc un litre de gasoil à plus ou moins 15,81 dirhams et un litre d'essence à 15,33 dirhams. Dans le reste de l'actualité,

0: sachant qu'en début de semaine, le Premier ministre ukrainien a annoncé reporter certains engagements de dépenses, notamment des travaux de reconstruction en raison de retard dans la réception de l'aide de ses soutiens étrangers. Enfin, une actualité culturelle pour clôturer cette synthèse du 3 au 10 octobre. Le Festival de cinéma méditerranéen de Tétouan présentera une sélection de 10 films pour sa 31e édition. Tous issus du Maroc, d'Espagne, d'Italie, du Portugal, de Turquie, de Tunisie, de France, de Palestine et de plusieurs coproductions méditerranéennes et internationales. Tous les détails du programme sur le site du festival. C'est la fin de cette synthèse. Merci de l'avoir suivi et bonne suite des programmes sur les ondes de Média.
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Le gouvernement Fatima Ezzara Al-Mansouri poursuit ses tractations aujourd'hui avec les différentes formations politiques. Ce matin, à la sortie du premier rendez-vous avec l'Union constitutionnelle, son secrétaire général Mohamed Jaoudar n'a pas précisé si le parti comptait participer à la prochaine étape, mais a précisé que les discussions ont porté notamment sur l'emploi, l'éducation, la santé, ainsi que le renforcement du pouvoir d'achat. Et d'ailleurs, concernant le pouvoir d'achat au Maroc, c'est un coup dur pour les automobilistes. Nouvelle augmentation des prix du carburant depuis hier soir. Le litre de gasoil a pris 80 centimes et l'essence 39 centimes. À la pompe, vous tomberez donc sur un litre de gasoil à plus ou moins 15,81 dirhams et un litre d'essence à 15,33 dirhams. Toujours concernant le Maroc, à New York, l'ambassadeur américain auprès de l'ONU, Mike Waltz, a reçu des représentants du Polisario. L'occasion de leur rappeler que la base d'une solution existe déjà. Cet entretien a lieu à l'approche de la nouvelle échéance du Conseil de sécurité dans le prolongement de la résolution 2797 qui a hissé l'initiative marocaine d'autonomie au cœur du processus politique. Toujours aux États-Unis, le ministre de la Défense, Pete Hegseth, a déclaré que le Pentagone avait réduit de 20% le nombre de ses généraux et amiraux. Cette annonce intervient alors que l'armée américaine a plus de 50 000 soldats stationnés au Moyen-Orient dans le cadre de la guerre israélo-américaine en cours contre l'Iran. Hegseth a également annoncé la création d'un nouveau commandement axé sur la guerre autonome et robotisée pour étudier les besoins nécessaires à cette transition. Il a missionné entre autres Elon Musk qui a fait donc son grand retour au Pentagone. Au Proche-Orient, des tensions observées à Jérusalem-Est où depuis samedi, plus de 10 000 colons israéliens pénètrent dans l'enceinte de la mosquée Al-Aqsa pour y accomplir des rituels religieux à l'occasion de la fête de Soukhot. Ces colons sont accompagnés et protégés par la police fédérale alors que leur présence est interdite depuis des décennies. L'Organisation des États arabes a d'ailleurs condamné cette prise d'assaut massive, mettant en garde contre les tentatives croissantes de modifier le statut historique et juridique du lieu saint. Enfin, une actualité culturelle pour clôturer cette synthèse. La fondation du Forum d'Assila organise du 2 au 18 octobre prochain la session d'automne du 47e Moussem culturel international d'Assila. Placée sous le patronage du roi Mohamed VI, elle réunira plus de 400 personnalités de la diplomatie, de la pensée, de la culture, de l'art et des médias. C'est la fin de cette synthèse. Merci de l'avoir suivi. Tout de suite, Culture Connect sur notre antenne Afrique et Hayat Online sur notre antenne Maghreb. The Bryan Adams Radio Show.

playlist avec du beau monde, chers amis. On aura eh bien, du Lucky Day, Shaggy, Adela, Friday, du beau monde, Léon Thomas aussi également, Robin Tick, chers amis. En gros, une très très belle playlist à vous balancer en cet après-midi. Et puis évidemment, nous parcourrons eh bien, les réseaux sociaux avec eh bien, ce qui fait le buzz, l'actualité qui fait le buzz. Et on parlera évidemment eh bien, du buzz Cristiano Ronaldo. Ça sera d'ici quelques instants. Mais en attendant, chers amis, de la musique et surtout des bons sons. Et même, j'ai envie de vous dire, une très grosse exclusivité avec le retour de Chérine avec un morceau qui vient à peine de sortir du four, chers amis. C'est encore tout chaud. Et on vous le balance, évidemment, c'est sur Medien. C'est une très grosse exclusivité. Et surtout, eh bien moi j'ai la chance de vous le balancer notamment dans votre émission Le Spot. On va tout de suite s'écouter Rayen qui eh bien, marque le retour de Chérine.

Friday, eh bien c'est le titre et c'est surtout même le nom de l'artiste avec ce morceau Can You Stay, toujours Medien qui vous accompagne. Et le spot, chers amis, à peine 13 minutes de passer dans cette émission. On a encore pas mal de temps à passer ensemble et surtout pas mal de good vibes à vous partager à travers cette antenne. On va continuer en musique avec Ain't In LA, autrement dit, eh bien In Los Angeles. C'est un morceau signé Adela et puis on se rejoint.

0: Nicole Kidman, le morceau signé Adela. On continue toujours en musique, chers amis, toujours le spot qui vous accompagne, et c'est sûr, Medien. Petite pause, petite halte pour notre chronique L'Actu qui buzz.
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0: Alors, chers amis, il y a des hommes qui quittent une soirée en disant

a été questionné forcément par des journalistes suite eh bien, à cette non-entrée en jeu de Cristiano Ronaldo. Et là, il a expliqué que Cristiano Ronaldo était un joueur qui faisait partie de l'équipe au même titre que tous les autres joueurs. Et donc, il a effectivement un historique qui parle pour lui. Mais cet historique eh bien, lui vaut tout le respect du monde, mais ne lui accorde pas une place à proprement dit dans l'équipe type, dans le 11 de départ de l'équipe portugaise. Et du coup après ça, bon, entre temps il s'est passé plein de petits éléments, notamment de discussions lors de l'entraînement, il s'est pas entraîné, etc. Et du coup Cristiano

0: quitte une soirée. Sauf que lui, il fait appel à un jet. Le jet part de Madrid et vient de récupérer. Le coach, donc en la personne de Jorge Jesus, mais également le président de la fédération portugaise, ont tenté de le retenir jusqu'au départ, jusqu'à eh bien, l'embarcation de son jet privé. Sauf que eh bien, ça n'a pas abouti, on va dire. Et donc, Cristiano Ronaldo fait une sortie sur les réseaux sociaux, sur Instagram notamment, pour nous dire que, eh bien, il expliquera tout, qu'il souhaite une bonne chance à tous ses coéquipiers, sans exception, je le cite. Donc, bon, il est en guiche sous roche, on espère que cette fin ne ternira pas, eh bien, cette juste incroyable carrière. Et évidemment, chers amis, on espère tout le meilleur du monde à notre cher ami Cristiano Ronaldo. Je rends l'antenne rapidement, chers amis, on se rejoint en seconde partie d'émission, toujours le spot qui vous accompagne, toujours Média, mais place à votre dose d'actualité sur Média.
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2: Bonjour à toutes et à tous, avec vous Noah Perret. Pour sa deuxième journée en tant que chef du gouvernement, Fatima Ezzara El-Mansouri a rencontré ce matin la délégation de l'Union constitutionnelle. Le parti de centre-droit représenté par Mohamed Jaoudar n'a pas exprimé sa volonté ou non de participer au nouveau gouvernement. Le secrétaire général a par ailleurs précisé en sortie de consultation que les discussions ont porté notamment sur l'emploi, l'éducation, la santé ainsi que le renforcement du pouvoir d'achat. Nous attendons maintenant les déclarations du mouvement démocratique et social qui s'est également entretenu à la mi-journée avec la chef de l'exécutif. Elle se rendra en fin de journée au siège du PJD qui a dès lors annoncé sa non-participation au prochain gouvernement. Dans le reste de l'actualité, l'Arabie Saoudite approuve un financement budgétaire de 49 millions de dollars pour le gouvernement yéménite en plein conflit avec les rebelles houthis. Ces fonds permettront d'améliorer la régularité des flux financiers de l'État, de soutenir l'efficacité de la politique budgétaire et de contribuer au renforcement du pouvoir d'achat des citoyens yéménites. C'est ce qu'a déclaré l'ambassadeur saoudien au Yémen. Et un mot justement sur les conséquences de ce conflit toujours en cours dans le pays. Les autorités annoncent le déplacement forcé de près de 198 000 personnes à l'intérieur du pays. C'est 64 000 de plus que les derniers chiffres publié par l'UNICEF ces dernières semaines. L'actualité en Europe nous emmène en France où un mouvement de blocus des lycées a basculé vers des violences urbaines, a affirmé aujourd'hui le gouvernement français qui s'appuie sur les services de renseignement pour évoquer, je cite, une manœuvre organisée par la gauche radicale. Proviseurs agressés, policiers ou manifestants blessés, incendies. Le mouvement de blocage des lycéens rejoint par les étudiants pour demander davantage de moyens s'est enflammé ce matin dans plusieurs grandes villes de France, contraignant le Premier ministre.

0: Enquête ouverte aujourd'hui en Suède sur une possible fuite de pétrole en mer Baltique. Les autorités locales suivent de près la situation. Hier soir, ce sont les gardes-côtes qui ont détecté, par le biais d'images satellites, une nappe de pétrole dans une voie de navigation. Ils ont immédiatement déployé avions et navires pour intervenir. Retour au Maroc pour un point trafic. Notez que depuis hier et pour les deux prochains mois, la circulation sera coupée sur la route nationale 27 entre Sidi Kassem et Meknès au niveau du tronçon qui relie Sidi Kassem à Baptisra. C'est ce qu'a annoncé aujourd'hui le ministère de l'Équipement et de l'Eau. C'est la fin de cette synthèse. Merci de l'avoir suivi. Tout de suite, votre émission Le Spot sur nos deux antennes en compagnie de Sofiane. Et bonne journée sur les ondes de Médias.
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J-Wagon, le morceau de Ozuna, toujours le spot qui vous accompagne d'ici quelques instants. On revient, chers amis, pour notre chronique. L'actu qui fait le buzz, ça sera, eh bien, juste après quelques petits morceaux.

0: Perfect Man, toujours au Médien qui vous accompagne. Et le spot, chers amis, l'épisode 2 de l'actu qui buzz.
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0: Alors pourquoi je vous parle de l'épisode 2 puisque, bon, moi j'ai feuilleté un peu le règlement de la Fédération portugaise de football pour revenir à l'actu, eh bien, qui buzz actuellement avec le départ de Cristiano Ronaldo du rassemblement, eh bien, de l'équipe, donc de la sélection portugaise qu'il a quitté ça soudainement, eh bien, pour plusieurs raisons que j'ai citées, mais surtout, vous allez pouvoir, eh bien, avoir tous les détails de cette histoire, de cette polémique avec Ali Salah Ad-Din à partir de 16h et quelques minutes dans l'autre match. Et puis moi, donc, je vous ai dit, j'ai feuilleté un peu le règlement de la fédération. Et plus précisément, l'article 160 qui prévoit pour un joueur qui abandonne un rassemblement sans justification une suspension d'un à six mois. Pour un professionnel, justement, s'ajoute une amende d'environ 500 à 1000 euros et l'abandon entraîne une suspension préventive automatique. La fédération n'a pas encore annoncé cette procédure.

Fin SQ et le morceau Music All Over Body, chers amis, on touche à la fin de cette émission. Le spot sur Medien, évidemment, on va clôturer cette, eh bien, cette émission avec l'exclusivité du jour, l'exclusivité musicale. On l'a avec le retour signé Chérine, le retour avec un morceau qui s'appelle Khayen, chers amis, qu'on va écouter. Une très très grosse exclusivité signée Medien, que j'ai la chance de balancer dans mon émission. Le spot, chers amis, c'est sur Medien. Merci à vous de votre fidélité, de votre écoute à cette émission. Évidemment, un grand merci à Hichem pour, eh bien, la réalisation et son accompagnement tout au long de cette émission. Passez une agréable soirée à l'écoute de Métiers. Bye bye.

0: Donc le Danemark pour le compte de la troisième journée, ça sera sans Cristiano Ronaldo. Ce n'est plus un secret pour personne parce qu'il s'est passé plein de choses avant cette opposition face aux Danois. Il y a eu la conférence de presse du sélectionneur Jorge Jesus et puis le départ de Cristiano Ronaldo. L'occasion pour nous de retrouver Nicolas Villas, notre consultant pour le football européen. Il est avec nous. Bonsoir Nicolas.
1: Salut Ali, salut tout le monde.
0: Alors on a entendu plein de choses, plein d'informations.

0: il y a eu plusieurs tirades, hein. Je vais pas te refaire toute la conférence de presse, mais il a été très incisif. Il n'y a pas eu le mea culpa que Ronaldo attendait. Ronaldo n'a pas aimé. Dès que la conférence de presse s'est terminée, Jesus avait annoncé que Ronaldo s'entraînerait. Bah, Ronaldo est reparti dans le bus. Il a quitté le stade. Il a convoqué son jet privé à Copenhague, là où le match a lieu ce soir face au Danemark. Et il est parti. Et il y a eu le fameux poste de Cristiano Ronaldo qui a annoncé qu'après une conversation avec son président et après la conférence de presse de Jorge Jesus, il quitterait la sélection nationale. Il souhaitait bonne chance à ses coéquipiers. Et ça sent très certainement les adieux. D'ailleurs, les premiers échos qu'on a du Portugal depuis cette histoire, c'est que la décision de Cristiano Ronaldo semble irréversible et il est très peu probable qu'on le retrouve au sein de l'équipe nationale, l'attaquant de 41 ans.
1: Voilà, donc ce sont les faits marquants de la journée d'hier. Cristiano Ronaldo qui est parti. On va écouter un extrait de la conférence de Jorge Jesus justement autour de Cristiano Ronaldo et on continue à en parler avec Nicolas Villas.
2: Quand tivemos a primeira.
3: Lors de notre première conférence de presse au Portugal, Cristiano Ronaldo en a parlé. Que je sois appelé à jouer ou rester sur le banc, je ferai tout ce que l'entraîneur voudra. Il n'a jamais rien refusé et c'est exactement ce qui s'est passé. Le statut d'un joueur ne lui confère aucun privilège particulier. Mon approche consiste à respecter leur carrière, comme je le fais avec tout le monde, avec Chris et avec tous ceux avec qui j'ai travaillé tout au long de ma carrière. Je discute toujours de ce que je souhaite faire, du plan que j'ai élaboré avec le joueur, puis c'est moi qui prends la décision finale.
1: Voilà donc Jorge Jesus, le sélectionneur du Portugal au sujet de Cristiano Ronaldo. Il montre clairement que c'est lui le chef donc, dans cette équipe portugaise. Ça n'a certainement pas plu à Cristiano, d'autant plus que ce qui s'est passé avant n'avait pas forcément rassuré le joueur de 41 ans qui a quitté cette sélection portugaise. Nicolas, la façon dont on s'en pose des questions, ça donne raison aux détracteurs du joueur, même si quand même on parle du meilleur joueur de l'histoire de son pays.

0: pronostic clivant Cristiano Ronaldo, la fin de Cristiano Ronaldo en termes de timing divisait déjà beaucoup, et la façon dont ça se produit, le fait que ce soit bah, finalement aussi conflictuel, ça va encore plus rendre ce débat divisé, conflictuel et finalement peu apaisé. Mais moi j'ai du mal à imaginer comment Ronaldo pourrait revenir au sein de l'équipe nationale, d'autant qu'il a dit dans ce fameux post qu'il allait donner sa version des faits. Moi, je te donne mon sentiment. Je vois déjà Piers Morgan, le coup de fil est passé, l'interview est calée, comme ça avait été le cas quand il avait quitté Manchester United.
1: Oui, peut-être une interview à suivre donc pour Cristiano Ronaldo, mais on va partir du principe qu'il a mis fin à sa carrière internationale, et donc l'équipe portugaise va continuer sans lui, vraisemblablement. Il permet aussi à Jorge Jesus, d'une certaine façon, de bénéficier d'une autorité inédite après cela pour construire l'avenir d'une sélection qui va devoir se débrouiller sans Cristiano Ronaldo, mais où il y a beaucoup de talent, il faut le dire, à tous les postes en ce qui concerne la sélection portugaise.
0: Non, mais il y a un vivier. Après, le fait est que quand un joueur comme Cristiano Ronaldo qui s'arrête,

0: Le règlement l'impose pour cette équipe du Portugal qui va défier le Danemark dans ce contexte-là du départ de son capitaine Cristiano Ronaldo. On parle de ce qui va se passer sur la pelouse face au Danemark pour le Portugal qui espère confirmer sans Cristiano Ronaldo. Est-ce que cette histoire peut impacter les joueurs ou est-ce que au contraire on pourrait voir une équipe libérée entre guillemets après le départ de son joueur?
1: Bah, en fait, enfin, tu l'as dit tout à l'heure, il y a suffisamment de...

0: C'est là où finalement ça n'a pas fonctionné. Mais que le Portugal a de la qualité pour jouer, oui. Maintenant, c'est sûr que ça, ça crée, qu'on le veuille ou pas, hein, que, même si le Portugal gagne ce soir, même s'il gagne la Ligue des Champions, ça crée une forme de déstabilisation au sein du groupe et une forme de, bah de brouhaha dont tout le monde se serait bien passé finalement.
1: Et donc le Portugal sur la pelouse du Danemark sans Cristiano Ronaldo ce soir à 18h45 à l'occasion de la troisième journée de la Ligue des Nations. On parle du champion du monde avec Nicolas. Bien sûr, l'Espagne qui joue samedi face à la République tchèque. L'Espagne qui a présenté sa Coupe du Monde au Sanchez-Pizjuan et qui l'a fait de main de maître avec une victoire 4-1 face à la Croatie. On cherchera à confirmer samedi face à la République tchèque après deux belles victoires, notamment la première contre l'Angleterre, Nicolas.
0: Ouais, alors avec l'Espagne qui est sur une série record de 40 matchs en défaite, avec un De La Fuente qui est toujours aussi bon, moi je trouve, dans sa communication face à

également face aux Pays-Bas, alors que la Norvège d'Erling Haaland, qui défiera le Portugal lors de la dernière journée, sera sur la pelouse des Pays de Galles. Voilà, c'est la fin de cette première partie de l'autre match. Restez avec nous lors de la deuxième. On va parler justement de l'Allemagne qui reçoit la Serbie à 18h45, mais pas que. Il y aura également les éliminatoires de la Coupe d'Afrique des Nations 2027. Un point s'impose avec Saïd Sissoko. À tout à l'heure.

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2: Bonjour à toutes et à tous, avec vous Noa Perret. C'est à la une de l'actualité ces derniers jours. La nouvelle chef du gouvernement, Fatima Ezzara Al-Mansouri, procède à des tractations avec les différentes formations politiques en vue de créer des alliances, aboutir à une coalition et enfin composer son gouvernement. Aujourd'hui, trois rendez-vous sont prévus. Ce matin, c'est l'Union constitutionnelle qui a ouvert le bal. Son secrétaire général n'a pas évoqué sa participation ou non au prochain gouvernement, mais a rappelé les grands axes de sa discussion avec Al-Mansouri, qui concerne principalement les problématiques sociales du pays. Cette dernière rencontre intervient au lendemain d'une journée de consultation particulièrement dense pour la chef de l'exécutif, qui a rencontré cinq formations politiques tout au long de la journée. Il lui reste la rencontre avec le PJD ce soir et celle avec l'Alliance de gauche demain. Toujours concernant le Maroc, à New York, l'ambassadeur américain auprès de l'ONU, Mike Waltz, a reçu des représentants du Polisario, l'occasion de leur rappeler que les bases d'une solution existent déjà. Cet entretien a lieu à l'approche de la nouvelle échéance du Conseil de sécurité dans le prolongement de la résolution 2797 qui a hissé l'initiative marocaine d'autonomie au cœur du processus politique. Toujours au Maghreb, les députés algériens ont approuvé aujourd'hui la peine de mort aux auteurs de feux de forêt.

0: Meurtrier de cet été. Le texte élargit également la peine capitale à de nouveaux cas d'enlèvement d'enfants accompagnés de violences graves. Dans l'actualité internationale, nouvelle frappe enregistrée en Afghanistan. Le Pakistan a confirmé avoir mené des bombardements aériens planifiés et calibrés contre l'Afghanistan, où Islamabad affirme que des terroristes coordonnent des attaques. En réalité, ce sont au moins 10 civils qui ont été tués, dont une majorité d'enfants, a annoncé l'ONU. Toujours en Asie, alors que le marché mondial manque déjà de carburant, la Chine suspend à son tour ses exportations d'essence et de gasoil pour le mois d'octobre. La raison, Pékin veut reconstituer ses stocks, mais cette décision remet inévitablement de la pression sur le cours du pétrole, malgré le retour progressif des exportations de brut du Moyen-Orient. Enfin, une actualité culturelle pour clôturer cette synthèse. La fondation du Forum d'Assila organise du 2 au 18 octobre prochain la session d'automne du 47e Moussem culturel international d'Assila. Elle réunira plus de 400 personnalités de la diplomatie, de la pensée, de la culture, de l'art et des médias. C'est la fin de cette synthèse. Merci de l'avoir suivi. Tout de suite, la deuxième partie de votre émission, l'autre match avec Ali Salahidine.
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1: 16h34 à l'écoute de Médien. Bienvenue à vous si vous nous rejoignez. C'est la deuxième partie de l'autre match et nous sommes ensemble jusqu'à 17h. Lors de la première partie, on a parlé de la Ligue des Nations avec Nicolas Villas, notre consultant pour le football européen, longuement consacré à ce départ de Cristiano Ronaldo de la sélection portugaise qui s'apprête à défier le Danemark ce soir à 18h45 à l'occasion de la troisième journée de la Ligue des Nations. Match que devra remporter le Portugal pour rester sur son sans faute et remporter son troisième match en autant de rencontres. Avant de poursuivre la discussion autour de la Ligue des Nations, retour en

0: contre le Maroc et le Sénégal, puisqu'on a une date dévoilée par le tribunal arbitral du sport pour examiner les arguments des deux parties. Nous sommes avec Sahel Sissoko, notre consultant pour le football international. Il vient de nous rejoindre. Bonsoir Sahel.
1: Bonsoir Ali, je suis de la deuxième partie. J'ai pas l'ego de Ronaldo, j'ai laissé Nicolas Villas entamer le match.
0: Effectivement, c'est lui qui a commencé, mais il a quitté la pelouse à la mi-temps. On l'a perdu. C'est donc un remplaçant assez frais. Il est solide sur ses appuis. Sissoko, il est prêt pour cette deuxième partie qu'on va entamer tout de suite avec Sahel. On le disait en début de deuxième partie, cette nouvelle étape qui s'ouvre dans le feuilleton de la finale de la Coupe d'Afrique des Nations. C'est le 8 octobre où se rendront les deux parties. L'audience se tiendra à huis clos. La procédure se déroulera donc à Lausanne. Il y aura également les représentants de la Confédération africaine de football. Mais bien sûr, il n'y aura pas de verdict tout de suite. En tout cas, c'est une avancée dans ce feuilleton qui dure depuis le mois de janvier, Sahel.
1: Oui, on pourra dire enfin, mais je pense que c'est la finale la plus longue de l'histoire du football mondial. Ce verdict d'une si belle compétition, malheureusement, termine en coup de poisson. Regrettable les images. Et pour une fois, le droit, on attend le verdict parce que le verdict ne sera pas donné le jour J même. En tout cas, c'est une avancée majeure dans l'évolution pour espérons, un dénouement enfin de cette finale entre le Maroc et le Sénégal. Quel que soit le verdict, c'est le football africain qui aura perdu, mais au moins ça aura le mérite de couper la poire en deux.
0: Ouais, justement, on attend donc ce 8 octobre pour en savoir plus. On rappelle que le Maroc et le Sénégal s'étaient affrontés en finale de cette Coupe d'Afrique des Nations en janvier. Une rencontre marquée par la sortie des joueurs sénégalais après l'attribution d'un pénalty. Après le retour des Lions de la Teranga et la victoire 1-0 après prolongation, la fédération a saisi le jury d'appel de la CAF qui a donné la victoire sur tapis vert. Là, l'affaire, bien sûr, s'est poursuivie au TAS après l'appel de la fédération sénégalaise. L'affaire reste à suivre. Long feuilleton, comme l'a souligné Sahel Sissoko, qui dure depuis le mois de janvier. On en saura plus à partir du 8 octobre prochain. Entre-temps, bien sûr, il y a les éliminatoires de la CAN et aussi ces éliminatoires de la CAN U20, l'UNAF, avec ce derby maghrébin entre le Maroc et l'Algérie. Victoire 3-1 pour les Lionceaux de l'Atlas qui se relancent dans la qualification. 4 points au compteur. On se dirige peut-être vers une qualification pour la Coupe d'Afrique des Nations. Et plus globalement, c'est une bonne chose de voir que les jeunes catégories sont aussi performantes et se qualifient dans des tournois continentaux et internationaux.
1: Oui, surtout les moins de 20 ans quand même qui avaient remporté la Coupe du Monde des moins de 20 ans de leur catégorie. Je pense que la petite catégorie, c'est le football que nous aimons tous parce qu'il y a ce côté insouciance, innocence. Et je pense que c'est une excellente nouvelle pour les académies également parce que le Maroc a beaucoup investi pour le développement du football et également voir ces jeunes-là briller au plus haut niveau, que ce soit des compétitions continentales ou internationales. Mais je pense qu'aujourd'hui, dans la sous-région et sur le continent, le Maroc est ce qui se fait de mieux, aussi bien dans les petites catégories que chez les A.
0: Justement, et donc l'équipe qui se rapproche de la qualification, cette équipe U20 après cette victoire 3-1, on le rappelle, à l'occasion de la deuxième journée.

0: très belle deuxième mi-temps. Bravo à tous les garçons, parce que c'était pas facile d'inverser la tendance après un début de match où j'ai pas reconnu mon équipe.
1: Voilà donc Ludovic Batelli, l'entraîneur de cette équipe marocaine U20 qui poursuit son aventure en Égypte avec bien sûr une nouvelle rencontre au programme, le tournoi UNAF qui se dispute sous forme de mini championnat réunissant le Maroc, l'Égypte, l'Algérie, la Tunisie et la Libye. Les deux premiers du classement décrochent leur qualification pour la CAN U20 de 2027. En Afrique toujours Sahel, on parle des éliminatoires de la CAN 2027. Il y a ces matchs amicaux qui arrive bientôt, le Maroc qui va défier finalement le Mali, ça sera donc dimanche et ça sera pas le Ghana qui a montré des difficultés au sein de son staff, il y a des problèmes de gestion tournant cette équipe qui a perdu d'ailleurs ses deux matchs des éliminatoires et ça sera finalement le Mali qui avait posé des problèmes, on rappelle, au Lion de l'Atlas en phase de poule de la CAN avec ce match nul un but partout, on se rappelle de Sinayoko qui avait passé pas mal de problèmes à la charnière centrale. Ça pourrait offrir un beau spectacle dimanche du côté de Tanger.
2: Oui, le Mali quand même qui a un bon effectif avec une nouvelle équipe dirigeante qui est arrivée à la tête de cette équipe-là. Moi, je pense qu'aujourd'hui,

0: En très bonne santé, deux victoires, 2-0, même tarif. Je pense que c'est un bon match amical qui pourrait également permettre à Werby de faire tourner son effectif et donner de la confiance à d'autres qui n'ont pas eu la chance de jouer aussi bien à domicile qu'en Afrique du Sud face aux Lesotho. Mais je pense bien que le Mali, quand même, est un bon partenaire parce qu'il propose un football assez agréable à regarder depuis quelque temps.
1: Et on suivra de près ce match Maroc-Mali au grand stade de Tanger dimanche à partir de 18h. Le Maroc qui va bien en éliminatoire, un peu plus compliqué pour la Tunisie. C'est la crise en revanche du côté du Ghana, comme on l'a dit, avec cette dernière victoire, cette dernière défaite face à la Gambie sur le score de 4-2. Alors que pour le Sénégal, ça va mieux après un match nul lors de la première journée. Eh bien, l'équipe de Patrick Vieira s'est imposée par 1-0, a montré quelques belles séquences de jeu durant cette opposition et qui permet aux Lions de la Teranga d'engranger les trois premiers points de ces éliminatoires. On va écouter Patrick Vieira au terme de cette victoire et on va en parler avec Sahel Sissoko.
2: Tout n'a pas été parfait, mais ça nous donne une option. Je trouve que globalement, quand on avait le ballon, on aurait pu mieux faire, une axe d'amélioration, mais ça a été très compliqué avec l'état du terrain. Je trouve qu'on a été plutôt discipliné.

0: pense qu'il n'a pas cherché à, voilà, à inventer la roue. Il passe. Les fondamentaux du football de sélection, c'est ça qu'on veut voir. Maintenant, le Sénégal, c'est pas comme s'il avait repris une équipe où voilà, les gens sont en manque de repères ou pas. Mais je pense que c'est à lui aussi de se remettre en question. Il a parlé de beaucoup d'axes d'amélioration. Moi, je pense que ça part d'abord par un système qui est adapté aux joueurs que vous avez sous la main. J'ai comme l'impression, Patrick Vieira, qui n'arrive même pas à prononcer le prénom de Sadio Mané correctement, a des difficultés à s'adapter, à se mettre dans le bain. Dans le bain, voilà. C'est les mots que je voulais dire par rapport à ça.
1: Et c'est lui, donc, selon vous, Sahel, qui doit se mettre dans le bain, justement, avec une première, parce que c'est une première expérience pour lui. C'est la première fois certes, il a déjà entraîné des clubs, mais première expérience en tant que sélectionneur.
0: Oui, en tant que sélectionneur, mais je pense qu'il prend quand même une sélection qui a du vécu, qui fait partie des meilleurs du continent, qui a des joueurs cadres qu'il faut, je pense qu'il doit écouter ses cadres, il faut qu'il s'adapte, parce que s'adapter ne veut pas dire vouloir tout changer, parce qu'avant lui, il y avait Aliou Cissé quand même qui a fait un excellent boulot. Papiau également, il a fait un excellent boulot, même si il a connu une mésaventure à la Coupe du Monde aux États-Unis, mais la manière dont il a utilisé d'ailleurs son premier match. Il vient avec au milieu de terrain où il met Lamine Camara, Pape Matar Sarr, et Lamine Camara en sentinelle. Tous ceux qui suivent le football savent que Lamine Camara seul en sentinelle, ça marche pas. Il y a beaucoup de pertes de balles de sa part. Même à Monaco, il joue en double pivot parce que c'est un garçon qui aime tenir le ballon. Malheureusement, parfois, il y a des moments de concentration qui peuvent poser problème. Idrissa Gueye, on l'a vu. Quand il est rentré, c'est lui qui est devant la défense, qui tient le ballon, il a de l'expérience, il a du vécu. Il a beaucoup de profil, il a du matos devant lui. Mais je pense que Vieira, ben, ça ne me rassure pas. Peut-être qu'il va me. Les Sénégalais et certains supporters parlent du train Patrick Vieira TPV. Moi, je ne suis pas encore entré dans ce train-là. J'attends peut-être que ça roule bien, ça passe, parce que ça ne m'inspire pas confiance.
1: Pas très satisfait, Sahel, des débuts de Patrick Vieira à la tête du Sénégal. Peut-être dimanche face aux Comores. Peut-être que Vieira pourrait tenter de nouvelles choses puisque c'est un match amical. Peut-être qu'on pourrait voir quelque chose de plus intéressant.
0: Oui, intéressant. Revenir aux fondamentaux. Moi, je pense que le football de sélection, c'est pas comme un club. Un club, vous avez la possibilité chaque week-end, tous les jours, chaque matin, de changer, de tenter des tactiques. Bon, là, c'est les éliminatoires quand même. C'était Mozambique, Éthiopie en face, quoi qu'il arrive. Vous avez des exploits individuels qui vous permettent de faire la différence, comme le but d'Ibrahima Mbaye. Mais attention, face au gros cylindré, il faudra pas venir avec un système sorti de nulle part où les joueurs même sont perdus, parce que c'est ça qui s'est passé face à l'Éthiopie. Et je pense que face

0: Avant la fin de la trêve internationale, c'est une opposition face au Cameroun. Un match Côte d'Ivoire-Cameroun, ça a toujours tenu ses promesses, n'est-ce pas?
1: Oui, c'est le match entre la belle famille, comme ils s'appellent, parce que les Ivoiriens et les Camerounais, ce n'est pas des pays frontaliers, mais ils aiment à se taquiner, à se chamailler, à se lancer des vannes. Je pense que c'est une affiche de prestige, classique quand même du football africain. La Côte d'Ivoire, joli effectif, de même que le Cameroun de Pagou, qui a fait un excellent boulot depuis qu'il a pris la tête de cette équipe du Cameroun. Je pensais également il y aura du spectacle sur le terrain, parce que c'est des effectifs bien fournis également. Ils ont de la personnalité, il faut le reconnaître, les Lions Indomptables, qui n'ont pas gagné depuis très longtemps de trophée majeur, mais il y a du monde, il y a du caractère, il y a également de la personnalité dans l'effectif des Lions Indomptables.
0: Voilà, donc belle affiche à suivre pour le compte de ces matchs amicaux samedi à partir de 19h entre la Côte d'Ivoire et le Cameroun. Merci beaucoup Sahel Sissoko d'avoir été avec nous cet après-midi.
1: Merci, allez, à très bientôt.
0: À très bientôt, Sahel Sissoko, notre consultant pour le football international. On a parlé de tout ce qui entoure le football en Afrique, notamment la première et deuxième journée des éliminatoires de la Coupe d'Afrique des Nations 2027. Le Maroc et ce match qui se profile face au Mali, en plus des rencontres du Sénégal et de la Côte d'Ivoire. On quitte l'Afrique, on retourne en Europe avec cette rencontre qui se profile ce soir, c'est le retour de la Ligue des Nations. On en parlait tout à l'heure avec Nicolas Villas, notre consultant pour le football européen, de ce match Danemark-Portugal. Il y a aussi l'opposition Allemagne-Serbie.

Avec Nicolas Villas, eh bien Cristiano Ronaldo qui a quitté le rassemblement au Danemark pour rejoindre l'Espagne parce qu'il a donc en quelque sorte tiré sa révérence, c'est ce qu'il a écrit sur ses réseaux sociaux. En tout cas, l'affaire reste à suivre et le Portugal devra se débrouiller sans lui. Jorge Jesus qui compte sur un groupe pétri de talents pour essayer de récolter 3 nouveaux points sur la pelouse de Copenhague où évoluera le Danemark. Et puis Sam dit, outre l'opposition entre la Roja, l'Espagne, champion du monde, qui affronte la République tchèque.

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1: Bonjour à toutes et à tous, avec vous Noah Perret. Deuxième journée consacrée aux tractations pour la nouvelle chef du gouvernement nominée par le roi Mohamed VI mardi dernier. Trois rendez-vous organisés aujourd'hui après une journée très dense hier, rythmée par 5 consultations. Ce matin, c'est l'Union constitutionnelle qui a ouvert le bal, suivi du mouvement démocratique et social, représenté par son secrétaire général Abdessamad Archan, qui a déclaré à la sortie de son entretien que le parti apportait tout le soutien et l'assistance nécessaire au nouvel exécutif. Dans l'agenda de la chef du gouvernement, un tout dernier rendez-vous était programmé demain avec l'Alliance de gauche qui a finalement décliné cette invitation aujourd'hui. Et concernant le pouvoir d'achat, un sujet au cœur de ces tractations, c'est un coup dur pour les automobilistes marocains. Nouvelle augmentation des prix des carburants. Depuis hier soir, le litre de gasoil a pris 80 centimes et l'essence 39 centimes. À la pompe, vous tomberez donc sur un litre de gasoil à plus ou moins 15,81 dirhams et un litre d'essence à 15,33 dirhams. Également dans l'actualité marocaine, Mohamed Hassan Ben Salah, patron de Allmarcom, a conclu un accord en vue de l'acquisition du groupe Maroc Soir, qui édite notamment le quotidien Le Matin et Asahara El Maghribia. A noter que l'opération reste soumise aux autorisations réglementaires requises. Dans l'actualité politique française, le média d'investigation Mediapart, qui accuse de propos antisémites le président du principal parti d'extrême droite Jordan Bardella, a publié cet après-midi des preuves de ces accusations. On y retrouve plusieurs captures d'écran des messages qu'il aurait envoyés à une autre personne en 2013. Dès la révélation de ces messages lundi dernier, Jordan Bardella a démenti les avoir écrits et dénoncé des faux grossiers. L'interlocuteur du président du Rassemblement national a demandé à Meta, la maison mère de Facebook, un téléchargement de cette conversation sur Messenger. Toujours en France, le mouvement de blocage des lycéens rejoint par les étudiants pour demander davantage de moyens s'est enflammé aujourd'hui dans plusieurs grandes villes. Le gouvernement accusant pour sa part la gauche radicale d'être à la manœuvre. Au total, ce sont 900 actions qui ont été recensées sur tout le territoire français. Le ministre de l'Éducation nationale, Édouard Geffray, a annoncé qu'il rencontrera demain les associations lycéennes ainsi que les associations des parents d'élèves, les syndicats représentatif des personnels et les élus du Conseil national de la vie lycéenne. C'est la fin de cette synthèse. Merci de l'avoir suivi. Tout de suite, on fusionne avec Badawi sur notre antenne Maghreb et les nouvelles pistes sur notre antenne Afrique.

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1: Au Maroc, le temps sera partiellement nuageux à souvent ensoleillé, notamment au sud de Dakhla, avec une température de 26 degrés à Rabat, 26 également du côté de Casablanca. Prévoyez 29 degrés ici à Tanger, pas moins de 34 degrés à Laayoun sous un beau soleil. Un ciel partiellement nuageux à Marrakech où il fera 35 degrés, 28 du côté d'El Rachidia, 30 degrés à Agadir.

0: ou non. Vous entendrez la chef du gouvernement dès le début de ce journal. Des consultations qui servent surtout à sonder les partis sur leur vision commune concernant les chantiers prioritaires. On reviendra sur les différents objectifs de ces rencontres et leur influence sur la future coalition. Comment la société libanaise se mobilise-t-elle contre l'invasion israélienne par le sud du Liban, alors que Tel Aviv poursuit ses frappes dans la région et que les autorités locales peinent à s'imposer? Nous partirons à la rencontre de ceux qui résistent pour conserver la souveraineté de leur pays. En France, la colère ne retombe pas. Nouvelle journée de mobilisation des lycéens et des étudiants. Au cœur des revendications sévèrement réprimées par les forces de l'ordre, un meilleur budget pour leurs établissements. Tous les détails dans cette édition. Deuxième journée de tractation pour la nouvelle chef du gouvernement, Fatima Ezra El-Mansouri. Ce matin, c'est l'Union constitutionnelle qui a ouvert le bal au siège du PAM à Rabat. À midi, la chef de l'exécutif a reçu le mouvement démocratique social et devait terminer sa journée par un rendez-vous avec le parti de la justice et du développement qui a refusé de se présenter au siège. On apprend également aujourd'hui à El-Mansouri.
1: Ce qui nous rassemble, c'est la patrie et les consultations s'imposent à nous. Nous avons pris contact avec tous les partis représentés au Parlement. Il appartient ensuite à chaque parti de décider librement de venir et de participer aux consultations. Dans tout État démocratique qui a choisi la voie,

0: Général Abdessamad Archane, qui a déclaré à la sortie de son entretien que le parti apportait tout le soutien et l'assistance nécessaires au nouvel exécutif. Je vous laisse l'écouter.
1: Nous avons fait part à Madame la chef du gouvernement.

0: gouvernement. Nous espérons également que les enjeux et les défis sociaux auxquels notre pays est confronté seront fortement pris en compte dans le programme gouvernemental qui sera présenté devant le Parlement.
1: Et voilà, vous venez d'entendre Abdeslam Arshan à la sortie de sa consultation avec la nouvelle chef du gouvernement. Des propos qui ont été recueillis par notre correspondant à Rabat, Adil Zobahiri. Et ce que l'on peut noter, c'est que ce passage obligatoire des tractations pour la nouvelle chef du gouvernement dépasse la question de la formation d'une coalition. C'est une vraie manière de sonder les partis politiques, même les plus éloignés de la ligne du PAM. Les formations peuvent partager leur vision sur les chantiers pris. On a d'ailleurs beaucoup entendu parler de la problématique sociale du pouvoir d'achat ou encore de la question de l'emploi. Alors pour Ayman Chiraghi, expert en participation citoyenne des jeunes, la future coalition pourrait se décider sur la base des propositions de programme. Écoutez-le.
2: C'est le point programmatique qui va être le point de convergence possible. Le PAM a proposé bien sûr un programme. Ces éléments proposés aux citoyens correspondent quand même à une vision de la société. Bien sûr, ils connaissent les programmes des autres partis, mais il faut en discuter de vive voix et dire aujourd'hui, voilà, sur la question par exemple de l'aide sociale directe, est-ce que nous sommes alignés ? Sur la question par exemple de l'emploi, qui est vraiment le vrai champ de bataille pour le prochain gouvernement, on est à un taux extrêmement bas d'activité des femmes et de chômage très élevé effectivement chez les jeunes, ouais. Qu'est-ce que vous proposez aussi? Et d'ailleurs, cette convergence programmatique serait à mon avis la principale cause et le principal point de discussion qui va trancher qu'une majorité verra le jour plutôt qu'une autre. Pas vraiment une coalition, je dirais, trop axée idéologiquement ou trop axée effectivement sur un alignement de débats politiques majeurs, mais plutôt sur un plan programmatique.
1: L'analyse de Ayman Chiraghi, expert en participation citoyenne des jeunes et ex-président et membre du conseil d'administration de l'association Tizi Maroc. Il était notre invité de la matinale au micro de Mélanie Pinto. Dans l'actualité internationale, c'est une visite très symbolique pour le Liban. La directrice générale adjointe de l'ONU pour l'alimentation et l'agriculture se trouve actuellement au pays du Cèdre, où elle s'est entretenue aujourd'hui avec le président Joseph Aoun. Elle a appelé à soutenir les agriculteurs dont les terres ont été endommagées en raison de la guerre menée par Israël au sud du Liban. Dans cette région quotidiennement frappée par Tel Aviv et envahie depuis plusieurs mois maintenant, la population est obligée de prendre les devants pour résister à l'occupation. Notre correspondante à Beyrouth, Amélie David, est partie à la rencontre de ces habitants du Sud qui s'organisent.
3: Dareb, c'est le nom de ce mouvement contre l'occupation qui a été créé il y a un an au Liban et rejoint un réseau au niveau régional. Roder, l'un des fondateurs, explique.
4: Avant même que cette campagne commence, son élément fondateur a été une initiative

0: et à la normalisation.
1: Du sud jusqu'au nord du Liban, en passant par Beyrouth, le mouvement s'organise en comptant sur le soutien de réseaux internationaux.
0: La stratégie suivie par la campagne n'est pas simplement de l'activisme. Ce n'est pas seulement de l'activisme visant à organiser des organisations. Il s'agit de construire une organisation à la base, pour que les gens puissent s'y organiser. Parce que la bataille est longue. Il s'agit d'une bataille stratégique contre l'occupation. Ce n'est pas une bataille qui va se terminer rapidement, ni un mouvement revendicatif. Ce n'est pas un mouvement de revendication.
1: Pour Dareb, mouvement contre l'occupation, le combat ne fait que commencer. Beyrouth, Amélie David pour Média.
2: Et dans le reste de l'actualité internationale, le média d'investigation français Mediapart qui accuse de propos antisémites le président du principal parti d'extrême droite, Jordan Bardella, a publié cet après-midi des preuves de ces accusations. On y retrouve plusieurs captures d'écran des messages qu'il aurait envoyés en 2013. L'interlocuteur du président du Rassemblement national a d'ailleurs demandé à Meta, la maison mère de Facebook, un téléchargement de cette conversation sur Messenger. La France qui a vu ses étudiants et ses lycéens descendre massivement dans les rues aujourd'hui. Ils demandent plus de moyens pour leur établissement et de meilleures conditions d'apprentissage. Une mobilisation massive et fortement réprimée par les forces de l'ordre qui tombe le même jour de la présentation du projet de loi de finances 2027. Et selon Jean-Marie Colombani, éditorialiste politique, difficile d'imaginer que ce budget réponde aux demandes des élèves. Écoutez-le.
3: Vous avez un budget, un projet de budget qui tend vers des économies et donc qui essaie de dégager des économies et des revendications dans la rue qui, au contraire, demandent plus de moyens pour l'éducation en l'espèce. Plus de moyens, y compris matériels, puisque ce qui est apparu dans un certain nombre de revendications, images à l'appui, c'est l'état de vétusté de certains bâtiments, de mauvais entretiens. Par ailleurs, ça tombe à un moment où le budget est particulièrement difficile. Pour deux raisons. D'abord, pour une raison politique évidente, c'est qu'il n'y a pas de majorité à l'Assemblée nationale. Et donc, la constitution d'un vote favorable qui permettrait au budget de passer est très problématique. Et d'autre part, c'est une opération où il est important pour le gouvernement de montrer qu'il arrive à stopper l'hémorragie qui conduit à un surcroît de dettes. À cause des marchés financiers, à cause du regard de l'extérieur qui peut du jour au lendemain provoquer une crise financière majeure.
2: Les explications de Jean-Marie Colombani, éditorialiste politique au micro d'Hugo Villard. Et on apprend ce soir par le ministre de l'Éducation que 400 établissements resteront fermés demain dans ce contexte. Et c'est ainsi que se clôture ce journal. Merci beaucoup de l'avoir suivi. Tout de suite, c'est Sport Soir avec Ali Salahidine. Bonsoir Ali.
4: Bonsoir Noah Perret, bonsoir à tous.

0: avait obtenu un nul un partout aux Pays-Bas avant de s'incliner à domicile contre la Grèce. Cette dernière victoire a permis aux Grecs de prendre la tête du groupe avec 6 points. Les Pays-Bas suivent avec 4 points. La Serbie reste également sans victoire après 2 défaites face à la Grèce et aux Pays-Bas. Le rendez-vous face à la Serbie apparaît donc important pour l'Allemagne qui cherche à décrocher sa première victoire de la campagne et la première également de Jürgen Klopp. Dans l'autre rencontre du groupe, la Grèce recevra les Pays-Bas. Les deux affiches se disputeront à la même heure. Le coup d'envoi est également imminent à Copenhague où le Portugal affronte le Danemark. Les Portugais ont parfaitement lancé leur campagne avec 2 victoires en autant de rencontres. 1-0 contre le Pays de Galles, puis 2-1 en Norvège avec 6 points. Les champions de la précédente édition occupent la première place du groupe. Mais le contexte est un peu évident pour les Lusitaniens. Cristiano Ronaldo, la star portugaise, a mis fin avec fracas à sa carrière internationale en quittant précipitamment le rassemblement hier. Il sera donc intéressant de voir comment la Seleção das Quinas va réagir. Nicolas Villas, notre consultant pour le football européen.
1: Ça crée une pollution médiatique, cette histoire. Ça rend service à personne. Ça rend pas service à la Fédé, aux joueurs et à l'équipe nationale, mais à commencer par les autres joueurs. Je veux dire, toute l'attention va être portée là-dessus. Alors, certains pourront dire, peut-être que ça va leur enlever une forme de pression, mais ça leur en rajoute quand même une. C'est-à-dire que là, une bonne partie du monde et des amateurs de foot vont avoir les yeux rivés sur ce Danemark-Portugal pour un simple match de Ligue des Nations avec tout le respect pour la compétition. Le Portugal a déjà gagné ses 2 premiers matchs, dont un face à la Norvège. Et là, tout le monde va avoir les yeux rivés en se disant, s'il gagne sans lui, bah les anti-Ronaldo vont dire, bah vous voyez, l'équipe est meilleure sans lui. S'il perd sans lui, bah vous voyez, l'équipe est meilleure avec lui, vont dire les pro-Ronaldo. On revient toujours dans cette espèce de dualité, comme s'il y avait des évidences, comme s'il y avait une vérité, que la vérité elle était blanche ou noire. Alors qu'on le voit bien dans cette histoire, il y a des responsabilités qui sont partagées, et c'est pas, tout n'est pas la faute de l'un ni de l'autre, hein. Pour

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1: Au Maroc, le temps sera partiellement nuageux, souvent ensoleillé, notamment au sud de Dakhla, avec une température de 26 degrés à Rabat, 26 également du côté de Casablanca. Prévoyez 29 degrés ici à Tanger, pas moins de 34 degrés à Laayoune sous un beau soleil. Un ciel partiellement nuageux à Marrakech où il fera 35 degrés, 28 du côté d'El Rachidia, 30 degrés à Agadir, prévoyez 27 à Nador, 32 degrés à Bni Mellal et pas moins de 28 degrés enregistré à Essaouira. En Afrique,

0: 2 doses létales au moment de son exécution. Elle a depuis été transférée à l'hôpital pour recevoir des soins médicaux. Au Maroc, la chef du gouvernement nommée Fatima Ezzara El-Mansouri a reçu 2 formations politiques aujourd'hui au siège du PAM en vue de former un gouvernement. Les consultations continuent. Le Parti de la Justice et du Développement, qui compte 54 sièges à la Chambre des représentants, a lui refusé d'y participer. La formation d'Abdelilah Benkeran ne s'est pas rendue au siège du Parti Authenticité et Modernité. Ceux qui ont répondu à l'invitation, le Parti du Mouvement Démocratique et Social, le MDS, qui s'est prêt à soutenir le prochain exécutif. Du côté de l'Union constitutionnelle, avec qui une alliance au Parlement a été annoncée avec le MDS, écoutez la prise de parole de son secrétaire général, Mohamed Joudar, à l'issue de cette rencontre.
1: Tout d'abord, cette rencontre a été l'occasion de la féliciter pour l'arrivée du parti Authenticité et Modernité en tête, en nombre de sièges comme en nombre de voix. Au cours de cette rencontre, nous avons abordé plusieurs points essentiels qui concernent l'ensemble des Marocains et qui devraient occuper une place importante dans le programme gouvernemental. L'emploi notamment pour les jeunes, deuxièmement le pouvoir d'achat, troisièmement l'éducation et la santé. Ce sont de grands chantiers.
0: Le secrétaire général de l'Union constitutionnelle a aussi confirmé que les consultations pour former une majorité gouvernementale allaient se poursuivre dans les prochains jours entre le PAM et d'autres partis, y compris le sien. En plus du PJD qui n'a pas pris part aujourd'hui donc à ces consultations, l'Alliance de gauche, pourtant attendue demain au siège du PAM, a fait part d'un différend quant au lieu de la rencontre, annonçant par la même occasion son intention de faire partie de l'opposition. Toujours au Maroc, les prix des carburants ont de nouveau augmenté. Cette hausse est entrée en vigueur aujourd'hui. Le litre de gasoil a pris au moins 80 centimes. Il se vend maintenant à plus de 16 dirhams. Le litre d'essence a lui augmenté d'au moins 39 centimes pour tutoyer les 15 dirhams 60. Une envolée des prix, conséquence de la guerre au Moyen-Orient et des tensions sur le marché de l'or noir, avec notamment le blocage du détroit d'Ormuz. Alors pour faire face à la situation, les autorités se sont réunies, annonçant la reconduction du soutien financier direct accordé aux professionnels du transport routier, de marchandises et de personnes. Mais pour Amine Benouna, expert en questions énergétiques, l'actuel gouvernement dirigé par le RNI aurait dû en faire plus pour anticiper ces hausses.
2: Le gouvernement d'Aziz Afnous aurait dû mettre en place une régulation il y a longtemps. Le gouvernement est là depuis 2021 et on a déjà eu une première expérience, on a déjà eu une première secousse en 2022. On a eu le temps de réguler les prix et d'éviter que les prix, je ne parle pas des cours, les cours on n'a pas prise sur les cours malheureusement, mais on peut limiter les marges et éviter ce qui se passe actuellement. Je n'invente rien. La ministre de l'énergie a dit elle-même il y a quelques jours que nous avions entre 40 et 60 jours de stock, ce qui veut dire que nous avons dans notre stock du gasoil qui a été acheté avant le coût actuel. Je veux quand même dire quelque chose. Historiquement, on peut prévoir ce que devrait être un prix du gasoil au Maroc en fonction des cours mondiaux des semaines précédentes sur le gasoil. C'est possible.
0: Amine Benouna, interviewé par Arnaud Dalmas. La montée des prix de l'or noir ne touche pas que le Maroc. Du côté de l'Union européenne, une réunion de coordination des pays membres de l'organisation va se tenir demain matin à ce sujet. Maroc Soir va changer de propriétaire. Le groupe de presse qui comprend notamment Le Matin ou encore Asahra Al-Maghribiya est en passe d'être racheté par le PDG de la holding Olmarcom, Mohamed Hassan Ben Salah. Pour l'instant, Maroc Soir est toujours détenu par l'homme d'affaires saoudien Othman Al-Omey.

la vente. Au lendemain du retrait d'Irak des troupes de la coalition anti-Daesh dirigée par les États-Unis, le Premier ministre irakien fixe au 30 juin 2027 la date butoir pour le désarmement des

0: départ pour s'attaquer au problème des armes échappant au contrôle de l'État, assure Ali Al-Zaidi. Théo Nansini est chercheur doctorant à Sciences Po Grenoble et à l'Institut catholique, spécialiste de l'Iran. Il rappelle que rien n'est encore fait au sujet de ces désarmements.
1: C'est un horizon, c'est quelque chose qui fixe un cap, mais le travail à faire pour amener les milices chiites pro-iraniennes en Irak à se désarmer, à réintégrer le cadre régalien de l'État irakien, c'est toute une autre affaire. Il y a un travail de dialogue entre les parties qui, pour le coup, devrait aussi remettre au cœur de l'équation non seulement la volonté de Téhéran, la disposition de ses forces armées à accepter ce que va leur proposer le Premier ministre irakien et tout ce qui est avec. Les autres acteurs régionaux vont tenter de peser sur tout cela. Disons que c'est une manière de gagner du temps en sachant que voilà, tout cela advient dans un contexte où les États-Unis et l'Iran sont en guerre. L'exécutif irakien fait le pari d'une résolution de la question iranienne et dans le siège de la résolution de la crise iranienne, essayer d'amener donc les milices pro-iraniennes à réintégrer le cadre légal, régalien de l'État irakien.

0: 2023 en Cisjordanie, en majorité par des soldats israéliens. Aux États-Unis, une condamnée à mort a survécu hier à l'injection de deux doses létales. Krista Pike, 50 ans, avait été reconnue coupable d'avoir commis un meurtre en 1995. Et suite à cette opération ratée, la condamnée a depuis été transférée à l'hôpital pour recevoir des soins médicaux. Le récit de cette affaire avec notre correspondant aux États-Unis, Edouard Maille.
1: Krista Pike a reçu ce mercredi soir deux doses de pentobarbital, le produit létal, mais selon ses avocats, elle respirait toujours après. Ses avocats ont affirmé qu'ils ne tiraient aucune satisfaction d'avoir eu raison, car ils s'étaient inquiétés de possibles complications, je cite, des difficultés d'accès aux veines, veines rompues, pentobarbital dégradé, absence de soins médicaux d'urgence et un protocole enveloppé de secret. Les autorités pénitentiaires du Tennessee ont quant à elles affirmé qu'elles avaient suivi toutes les procédures. Krista Pike devait être la première femme exécutée dans le pays depuis 2023 et la première dans l'État du Tennessee depuis près de 200 ans, mais l'échec de l'exécution relance les débats sur les méthodes employées. De toutes les exécutions ratées auxquelles nous avons assisté dans les temps modernes, celle-ci est la pire, a dit Robin Mayer, la directrice du Centre d'information sur la peine capitale. Le Haut Commissariat des Nations Unies aux droits de l'homme a également réagi, estimant que cette situation, je cite, met en lumière plusieurs raisons pour lesquelles la peine de mort devrait être abolie. En 2025, 47 personnes ont été exécutées dans le pays. Edouard Maille, aux États-Unis, Médien.
0: On referme cette édition avec du sport. Quatre matchs de football sont en cours en Ligue des Nations de l'UEFA. L'Allemagne reçoit à la maison la Serbie. C'est la mi-temps et l'Allemagne mène 1-0. Le Danemark reçoit le Portugal et ce sont bien les coéquipiers de João Neves et Vitinha qui mènent à l'extérieur. 2-1, c'est aussi la mi-temps. C'est la mi-temps également entre la Grèce et le Pays-Bas et c'est la Grèce qui mène 2-0. Un partout entre le Pays de Galles et la Norvège. C'est la fin de votre journal. Merci de l'avoir suivi. 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

0: L'IA, comme tout le monde le sait, depuis 4 ans, elle a bouleversé pratiquement tous les secteurs d'activité et nous l'avons placée au centre des assises de l'ODIHR cette année pour passer de l'expérimentation, hein, tout le monde en parlait, tout le monde en jouait avec, à aujourd'hui, comment est-ce qu'elle peut impacter les différents secteurs d'activité, nos entreprises, nos établissements publics, semi-publics. Et la souveraineté, elle est importante parce que on doit être maître de nos algorithmes, de notre data, de nos infrastructures. On développera tout cela dans cet entretien.
1: Justement, après avoir beaucoup accéléré sur le digital, il faut maintenant se poser la question de la maîtrise, de la dépendance et de la souveraineté.
0: Tout à fait. Alors, sur les dernières éditions, hein, et depuis 2016-2018, on a beaucoup parlé du digital et de la digitalisation. C'est le béaba. Il me semble qu'aujourd'hui, il n'est plus à démontrer que toute entreprise, toute institution qui se respecte, elle doit offrir à ses clients, à ses partenaires, à ses citoyens une démarche beaucoup plus, on va dire, accessible, beaucoup plus pragmatique, beaucoup plus efficace et efficiente. Et donc, la digitalisation couvre tout cela. L'IA, elle vient mettre une couche supplémentaire pour anticiper les besoins de ses partenaires clients citoyens, mais aussi d'aller au-delà, de mettre plus d'efficacité dans le service après-vente, de faciliter l'accès des citoyens aux services publics, d'anticiper et d'avoir des prévisions sur les achats, sur les ventes des mois ou des jours à venir. Et donc voilà ce que l'IA vient mettre vraiment mais d'une manière très, très intelligente, encore une fois, comme valeur ajoutée pour les institutions.
1: Alors, c'est un changement de maturité qui est déjà installé, en cours ou souhaitable à l'issue de l'OSIM au niveau des entreprises marocaines.
0: Alors, pour nous, je rappelle que les assises de l'OSIM, c'est du 7 au 9 octobre à Tanger. Pour nous, en fait, le message qu'on veut passer, c'est qu'à partir du lundi suivant, les gens, ils doivent se mettre autour d'une table et se dire: nous avons vu des use cases, nous avons rencontré des gens, nous avons rencontré des entreprises porteuses de valeur ajoutée. Maintenant, il faut passer du proof of concept, de l'expérimentation, à quelque chose qui impacte le business au day to day, de tous les jours. Et donc, c'est le message qu'on veut passer. On ne joue plus, on ne fait plus des choses en bac à sable et en expérimentation, mais au contraire, on va ramener des gens... et des institutions connues marocaines.

ou un conseil d'administration, un management. Aujourd'hui, il faut aller chercher ce qui se fait ailleurs et puis que de le ramener et de l'utiliser dans de la bonne manière. Donc, si je dois aller sur le cloud, si je dois aller chercher des API pour

0: élaboré un livre blanc sur l'impact de l'IA sur les marchés des capitaux et on a trouvé que certaines bourses dans le monde, ils font des choses incroyables, donc justement aujourd'hui avec l'IA. Et donc ça permet de ramener plus de transparence, plus une bonne gouvernance, plus de productivité dans les process internes. Donc ça en fait, et pour revenir à votre question, désolé d'être long, qui c'est qui doit la promouvoir en fait? J'ai envie de dire que c'est tout le monde, tous les C-level, hein, en commençant par le top management, le conseil d'administration, qui doit pousser justement son management à explorer les opportunités derrière l'IA, tout en gardant en tête que, il faudrait qu'on la fasse dans un cadre éthique, bien gouverné, bien contrôlé, bien réglementé. Et donc ça c'est important. Pour la deuxième question, il y avait une autre partie de votre
1: Absolument. La
0: question.
1: deuxième question, vous avez fait référence au

0: développer un certain nombre de startups pour qu'elles viennent rencontrer les décideurs, pitcher, montrer leurs solutions, ce qu'elles savent faire. Et il me semble, je suis dans ce secteur depuis plusieurs années, il me semble que les mentalités sont en train de changer. Même cela a été très bien poussé, Madame Amel Fellah Farouchni, dans son programme pour les startups. Donc, et il pousse les entreprises, mais aussi les instances de gouvernement à contractualiser avec ces entreprises-là, leur donner un premier bon de commande, les aider pour qu'ils puissent scaler, partager de la data, les intégrer dans les bacs à sable. Donc voilà, donc un certain nombre, on va dire, d'initiatives qui nous permettent d'être, on a tous envie de concrétiser ce hub technologique en Afrique et on a la possibilité de le faire, on a les compétences pour le faire, on a la volonté, l'ambition, Sa Majesté l'a rappelé dans pas mal de discours. Et donc on veut que justement start-up puisse aussi rayonner en Afrique. Et donc, oui, effectivement, nous sommes très conscients, nous sommes très sensibles à la question de d'upscaling de nos start-up et de les faire rayonner à l'échelon régional, continental et international.
1: Alors, on l'a dit, pendant longtemps, le numérique était surtout porté par les DSI, infrastructures, logiciels, sécurité, systèmes d'information, etc. Avec l'IA, on touche désormais directement au métier, à la relation client, ressources humaines, à la finance, et j'en passe. Donc, l'IA est en train de sortir définitivement du seul périmètre informatique, c'est bien ça?
0: Oui, tout à fait. Ce n'est plus la chasse gardée des informaticiens, ce n'est plus le code, quand on sait qu'aujourd'hui, tout le monde peut faire du code et tout le monde peut être informaticien grâce à justement ces outils qui viennent de la Silicon Valley et d'ailleurs. Et donc, bien évidemment, j'ai envie de dire aujourd'hui, tous digital natives, tous IA adopters, donc juste oui. Vous avez raison.
1: Oui. Alors, la souveraineté, justement, est au cœur de cette prochaine édition des Assises de l'OSIM qui se tiendra dans quelques jours à Tanger. Quand on parle de souveraineté numérique, qu'est-ce qu'une entreprise marocaine ne peut plus se permettre de ne pas maîtriser elle-même?
0: Alors, juste pour définir encore une fois, la souveraineté ne veut pas dire
1: tout faire seul.
0: L'isolationnisme. Ce n'est pas se dire que je vais tout inventer moi-même et voilà, je vais me mettre sous cloche et donc je vais me suffire de ce que j'ai. C'est impossible parce que la chaîne de valeur veut qu'aujourd'hui nous sommes dépendants forcément de plusieurs maillons de cette chaîne. Mais le plus important, c'est de se dire d'abord s'il doit utiliser des algorithmes, où est-ce qu'ils sont logés? Est-ce que c'est extra-frontière ou est-ce que c'est intramuros? Ça, c'est important. Et si je veux avoir ces algorithmes chez moi, qu'est-ce que je dois faire? C'est une grande question. Et la question aussi de la data. La data est extrêmement importante. Aujourd'hui, c'est une richesse. Et encore une fois, de se dire, est-ce que ma data, d'abord, où est-ce qu'elle est logée? Qui c'est qui peut y avoir accès? Comment est-ce qu'elle est utilisée? Et si je veux la rapatrier chez moi, qu'est-ce que je dois faire? Ce sont ces questions-là qu'il faudrait se poser. Maintenant, si on doit composer avec un bout de chaîne qui existe ailleurs, il faudrait que je m'assure que la réglementation de l'autre côté respecte aussi les fondamentaux de ma réglementation quand on parle de la protection de données personnelles d'accès à la data. Donc, donc c'est le sujet, c'est l'axe principal qu'on adresse à travers cette souveraineté. De se dire, moi, mes algorithmes, où est-ce qu'ils sont logés? Et si je peux les utiliser en intramuros, c'est mieux. Ma data, où est-ce qu'elle est aussi? Qui c'est qui y a accès? Si je dois la rapatrier, qu'est-ce que je fais? Et donc, ce sont ces questions-là qu'on veut adresser.
1: On va aller un peu plus macro, et ça sera notre dernière question. À l'échelle du pays maintenant, le Maroc ne pourra évidemment pas tout maîtriser. Alors sur quel terrain doit-il choisir d'être vraiment fort?
0: Premier axe que je vois, d'abord c'est le capital capacitaire. Il y a une bataille mondiale qui se joue sur les compétences. Et donc ça, on le sait. Il nous faut former. mais bien formés, donc bien évidemment à Lausanne.

cherche ce pont entre l'université et l'entreprise. Et donc, bien évidemment, le produit doit correspondre à un besoin exprimé par les institutions. Attirer, retenir les talents en ingénierie, surtout algorithmique en cybersécurité. Donc, ce sont deux axes aussi très importants. L'intelligence humaine, et comme vous le savez, elle reste pratiquement un principal rempart. Alors, en revanche, c'est vrai que on a aussi une présence qui est très importante. Hein. Nous sommes un hub en Afrique, un lien entre le Moyen-Orient, l'Afrique et l'Europe, et on peut jouer un rôle aussi très très important. L'autre sujet aussi, c'est que nous avons des institutions aujourd'hui qui sont connues, reconnues par leur sérieux, par la pertinence de leurs activités. Donc, je nomme l'Agence de développement du digital, la CNDP, la DGSSI. Et donc, ce sont ces institutions elles-mêmes qui sont déjà donc partenaires des Assises de l'OSIM, mais qui viendront aussi démontrer le niveau, on va dire, de pertinence des écrits, de la promotion du digital.

0: notre pays sur lequel on peut construire beaucoup de choses.
1: Saad Mohamed, président de l'OSIM et DGA de la Bourse de Casablanca, merci infiniment pour toutes ces explications.
0: Merci pour l'invitation.
1: Nous avons parlé d'intelligence artificielle, mais aussi des choix qu'elle impose, quelles compétences développer, quelles décisions garder en main et où construire notre souveraineté. La transformation numérique entre dans une nouvelle étape et ce sont les entreprises avec leurs dirigeants et leurs équipes qui devront lui donner une direction. 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
1: Bonsoir à tous, Paul-Lionel Kivigère avec vous pour cette synthèse d'actualité. Au Maroc, le procureur général du roi après la cour d'appel de Tanger annonce de nouveaux détails dans l'enquête sur le détournement de bulletins de vote dans la ville du Détroit. L'enquête a permis l'arrestation de deux suspects de plus déférés devant le parquet. Le premier, qui travaille comme comptable dans une entreprise, a apposé le symbole d'un parti politique sur des bulletins de vote à la demande de l'employeur, qui n'est autre que le deuxième suspect. Des arrestations possibles suite à un enregistrement de la caméra de surveillance de l'hôtel où se trouvait le deuxième suspect. Toujours au Maroc, dans le cadre des consultations menées par la chef du gouvernement nommée Fatima Ezzara El-Mansouri, deux partis politiques se sont rendus aujourd'hui au siège du PAM. Le mouvement démocratique

0: L'initiative marocaine d'autonomie au cœur du processus. L'Arabie saoudite annonce avoir intercepté et détruit 2 missiles et 4 drones tirés sur son territoire par les rebelles houthis du Yémen. La coalition militaire dirigée par Riyad précise que les tirs ont été interceptés dans le sud, au-dessus de la ville de Jizan, à proximité d'installations énergétiques et pétrolières qui ont déjà été prises pour cible ces dernières semaines. D'autres tirs ont été interceptés au-dessus de la ville de Khamis Mushait, dans le sud-ouest, où se trouve là-bas une base aérienne. On referme cette synthèse d'actualité. En France, la mobilisation des lycéens s'étend maintenant aux universités. Les manifestants demandent des conditions d'études dignes, dénonçant notamment des bâtiments scolaires endommagés ou encore l'absence de professeurs pas remplacés. D'après le ministère de l'Intérieur, le mouvement qui a débuté il y a environ une semaine a concerné 356 établissements à travers l'Hexagone. Des affrontements ont eu lieu avec les forces de l'ordre. Rien qu'hier, 625 personnes ont été interpellées et 83 policiers et gendarmes blessés. C'est la fin de votre synthèse, merci de l'avoir suivi. Restez à l'écoute de Mehdi 1. Tout de suite, c'est votre émission Soufi sur l'antenne Maghreb et les dossiers extraordinaires sur l'antenne Afrique.
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Angel, chanson signée Lionel Richie pour en toute beauté. Nous retrouver sur Zone Média avec bien évidemment une chose en tête, c'est que Angel, c'est un titre qui a été interprété par plusieurs artistes. Et quand je dis plusieurs artistes, c'est-à-dire que c'est pas la même chanson. Par exemple, John Secada, le célèbre chanteur que tout le monde connaît, qui a su fusionner d'une manière remarquable la musique latino avec la musique soul, a interprété un de ses plus gros succès, je parle de John Secada, qui s'intitule Angel. Lionel Richie, que nous venons d'écouter à l'instant, a interprété une de ses plus belles chansons en live pour l'heure, son titre Angel. Robbie Williams, l'ex membre du groupe Take That, a interprété une remarquable ballade qui a été reprise par plusieurs artistes, le titre Angel. Alors, à chaque fois qu'un artiste interprète une chanson dont le titre c'est Angel, c'est un chef-d'œuvre, bien que les paroles soient différentes et la musique différente. Ça prouve parfois que lorsque on prend un thème qui nous est très cher et qui est très très porté sur des sentiments très forts, automatiquement l'inspiration sera hyper présente et hyper puissante. J'ai cité le groupe Take That il y a un instant, ben les voilà avec une nouveauté, avec le futur.

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Eh oui, chers amis, donc Tracy Lawrence à l'instant pour la musique country. Leanne Rimes, juste avant. Et tout le monde sait que Leanne Rimes, en fait, elle a commencé sa carrière en tant que chanteuse de musique country, mais au fur et à mesure, elle est partie vers le son pop-rock et le son rock. Et c'est une formule gagnante parce que ça va agrandir, bien évidemment, les fans et le public qui va suivre un artiste. Les personnes qui aiment la musique country, eh bien, vont suivre l'artiste, mais si en plus il y a une connotation vers le style pop rock et la musique rock, automatiquement, eh bien, on va dire que la communauté va s'agrandir. Avec tout ce que nous avons écouté avec Take That, magnifique nouveauté par l'ex-groupe de Robbie Williams, donc Johnny Marr de la partie Dave Guetta que tout le monde connaît, One Republic que tout le monde connaît, un artiste moins célèbre mais qui a certainement un grand avenir devant lui, donc c'est l'artiste Lee Cecil Frame, Leanne Rimes, je l'ai annoncé, Tracy Lawrence, je l'ai annoncé, et celui qui arrive, vous allez l'adorer également. Maybe there were cracks that I couldn't Il s'agit de Glockenbach avec le featuring de Jimmy Cook et aussitôt après les informations, étant donné que ce titre nous y mène directement aux infos, la suite de Nocturne sur Zone Média. Merci de rester avec nous, chers amis auditrices, chers amis auditeurs. Je vous souhaite à toutes et à tous une excellente soirée. À l'écoute de Média.

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1: Bonsoir à tous, Paul-Lionel Kivijer avec vous pour cette synthèse d'informations. Au Maroc, le procureur général du roi, près la cour d'appel de Tanger, annonce de nouveaux détails dans l'enquête sur le détournement de bulletins de vote dans la ville du Détroit. L'enquête a permis l'arrestation de deux suspects de plus déférés devant le parquet. Le premier, qui travaille comme comptable dans une entreprise, a apposé le symbole d'un parti politique sur des bulletins de vote à la demande de l'employeur, qui n'est autre que le deuxième suspect. Des arrestations possibles suite à un enregistrement de la caméra de surveillance de l'hôtel où se trouvait le deuxième suspect. Toujours au Maroc, les consultations pour former un gouvernement continuent d'être menées par la chef du gouvernement nommée Fatima Zahra El Mansouri. Le Mouvement démocratique et social et l'Union constitutionnelle ont été reçus aujourd'hui au siège du PAM. Le MDS a fait part de son souhait de soutenir le prochain exécutif. L'UC, elle, assure que les échanges se poursuivent. De son côté, le PJD a refusé de se rendre sur place. Son secrétaire général a assuré avoir choisi l'opposition. Les États-Unis exhortent les Européens

Le ministère des Affaires étrangères annonce aussi la fermeture de l'ambassade d'Éthiopie à Asmara. Le chef d'état-major de l'armée éthiopienne a accusé dimanche l'Érythrée, le Soudan et l'Égypte de soutenir les groupes armés qui combattent ces troupes dans le nord de l'Éthiopie. On referme cette édition avec du football en Ligue des Nations UEFA. L'Allemagne a battu 2-0 la Serbie, 2-2 entre la Grèce et le Pays-Bas. Victoire du Portugal 4-2 face au Danemark à l'extérieur. Victoire du Pays de Galles 2-1 à la maison face au Norvège. Demain, la France jouera face à l'Italie et la Belgique jouera contre la Turquie. C'est la fin de votre édition. Merci de l'avoir suivi. Maintenant, la suite des nocturnes avec Jawad. C'est maintenant sur Média.

Reason, tout le monde sait que Reason, ça a des raisons. Vous avez tout à fait raison d'écouter Médien, bien évidemment, toutes nos émissions, bien évidemment, pour vous, avec pour l'heure, les nocturnes et le côté 100% chanson. Avec pour l'heure Graham Barham, avec le string, on l'a reconnu, le rappeur américain Wiz Khalifa. Et Graham Barham, c'est un nouveau venu dans le monde de la chanson. Alors regardez aujourd'hui comme les choses ont bien changé. Avant, par exemple, il y a de cela quelques années, c'était très différent, je vais vous dire pourquoi.

En effet, par le passé, c'était la personne qui n'était pas connue qui était en featuring avec la personne qui était célèbre. C'est pourquoi, il y a de ça quelques années, rappelez-vous, lorsqu'il y avait les grands concerts, etc., il y avait toujours la première partie. Bon, ça existe encore. Mais par le passé, c'était encore plus visible, si vous voulez. Donc, il y avait la première partie, par exemple, un groupe qui n'était pas connu, ou bien une chanteuse ou un chanteur qui n'était pas connu, et qui était en première partie de concerts, par exemple, de Stevie Wonder, de Joe Cocker, des Rolling Stones, etc. Donc, c'était une manière de faire la promotion et d'aider un petit peu les nouveaux venus qui avaient du talent pour justement démarrer leur carrière. Aujourd'hui, c'est le contraire. Vous avez quelqu'un qui n'est absolument pas connu. Donc, c'est lui qui est en vedette, c'est-à-dire en principal au niveau, bien évidemment, du titre, et quelqu'un qui est très célèbre, qui est en featuring avec

que l'artiste, on a par exemple il y a de ça quelques années, Burna Boy, jeune chanteur africain qui fait un travail extraordinaire dans le monde de la musique afro-pop, il n'était pas encore très célèbre. Maintenant, c'est une grande star dans le monde de la musique. Mais au moment où il n'était pas encore très célèbre, qui c'est qui était en featuring avec lui? Ed Sheeran, vous voyez, que lui, tout le monde connaît. Alors qu'en principe, dans le mental, on va dire, tiens, en principe, c'est Ed Sheeran qui est très célèbre, et en featuring, quelqu'un qui est moins connu, par exemple, à l'époque, comme Burna Boy, pour justement faire sa promotion et le promouvoir. Donc, vous voyez, c'est le contraire qui s'est produit. Celui qui n'était pas connu en principal et celui qui est célèbre en featuring. C'est exactement la même chose à travers cette chanson. Parce que là, nous avons Graham Barham, qui n'est pas encore très connu, mais qui fait un très bon travail. Et en featuring, quelqu'un qui est très connu, Wiz Khalifa. Donc, Graham Barham, en fait, c'est un chanteur américain originaire de Louisiane. Et il a aujourd'hui exactement 28 ans. Et lui, il s'est lancé dans le monde de la musique néo-country. Parce qu'en écoutant cette chanson, on se dit, est-ce que c'est la musique country ou c'est de la musique urbaine? En fait, c'est les deux. Simplement parce que M. Graham...

et des sons trap. Il vient d'enregistrer son premier album et on lui souhaite bonne chance, bon courage et une grande carrière, car lorsqu'on a du talent, bien évidemment, tout le monde veut que cet artiste aille le plus loin possible. Et la suite du programme, sans plus tarder, avec une autre nouveauté signée Chloé Oika et d'autres chansons que j'aurai le grand plaisir de désannoncer. Merci pour votre fidélité à Média. À 22h, le retour de l'information et le journal. En attendant, place à la musique. Très bonne soirée, très bonne écoute. À toutes et à tous.

Latin Electro version Marshmello à l'instant, cette nouveauté qui s'intitule Close My Eyes avec le featuring de plusieurs artistes et puis beaucoup de nouveautés avec des souvenirs également, donc avec Train the Weekend, ça c'est une nouveauté.

ça, on a dit Together, ben, tout le monde sait qu'en anglais, Together, ça veut dire ensemble. Et bien, nous sommes ensemble avec les artistes Julia Wolf, un instant, et le film de Kellyn Quinn pour cette nouveauté. Et vous vous rendez compte, bien évidemment, au fur et à mesure de toutes nos émissions, qu'il y a tellement de nouveautés qu'en fin de compte, ben, c'est bien, parce que ça permet d'élargir le champ de la programmation, le champ musical, avec de plus en plus de chansons dans nos ordinateurs. Et lorsque c'est dans les ordinateurs médias, automatiquement, c'est pour vous que nous préparons tout cela. Cher ami SM à la réalisation, et c'est vrai que pour avoir des connaissances sur un artiste, aujourd'hui c'est pas très, très facile, savoir, parce qu'on a de moins en moins de renseignements, même l'IA, l'intelligence artificielle, qui doit nous informe bien évidemment en temps réel et très très rapidement, en un clic, en une seconde, ben, très souvent ben, vous donne juste quelques éléments d'information, mais ça va pas chercher beaucoup plus loin, parce que l'IA elle-même, elle trouve ces informations sur Internet, voilà, mais simplement c'est un gain de temps très important, parce qu'il y a de cela quelques années, lorsque l'IA n'était pas encore sur Internet, pour avoir des informations, il fallait plusieurs clics. Hein, il fallait premier clic, second clic, troisième clic, ah mais j'ai pas encore toutes les infos, quatrième clic, après on commençait à tourner en rond, mais c'est pas possible, il me faut une info supplémentaire.

là, cette artiste extraordinaire, voix de soprano. Et qui c'est qui chante? Eh bien, c'est Lisa Soberano. Vous voyez, donc c'est facile à retenir. À retenir, soprano, soberano. Chers amis, faire de l'esprit, c'est très très important dans la vie, parce que c'est bien, c'est pour le

Lisa, que la voix exceptionnelle de sa chanteuse qui, hélas, nous a quittés il y a de cela plusieurs années maintenant. Et une de leurs plus célèbres chansons, c'est Just My Imagination. Mais c'est vrai que c'est la chanteuse du groupe qui a créé la renommée du groupe. Parce que, à partir du moment où une personne aussi charismatique que la chanteuse de Cranberries disparaît, automatiquement, eh bien, le groupe ne va plus apparaître comme il apparaissait lorsqu'il y avait une personne qui, franchement, a participé à l'évolution et à la renommée du groupe. Évidemment, dans le monde de la musique, Charlotte Cardin et puis Zoé West en ouverture de séquence. Et pour aller directement au journal de 23h, si je vous dis Sophie Ellis Bextor, vous allez dire « Ah, c'est la fameuse chanteuse anglaise de musique dance », eh bien vous avez tout à fait raison, et en plus tout à fait raison d'écouter Mehdi. Sophie Ellis Bextor avec donc le titre Freedom of the Night, une chanson de l'année 2024, aussitôt après le journal de 23h, la suite des nocturnes, saison de Mehdi avec vous, chers amis autrices, chers amis auditeurs, avec notre cher ami et sa réalisation. Merci de rester avec nous, je vous souhaite à toutes et à tous une excellente soirée à l'écoute de nos programmes.

0: En Europe, à Paris, il fera 22 degrés, 21 à Londres, prévoyez 28 degrés du côté de Rome, pas moins de 25 degrés enregistrés à Madrid, prévoyez 21 à Athènes, 20 degrés à Berlin, une température de 12 degrés à Moscou et 20 à Istanbul.
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2: Bonsoir à tous.

0: les contours du prochain gouvernement. Nous espérons également que les enjeux et les défis sociaux auxquels notre pays est confronté seront fortement pris en compte dans le programme gouvernemental qui sera présenté devant le Parlement.
1: Des propos recueillis par Adel Zobairi. La délégation de l'Union constitutionnelle non plus ne ferme pas la porte à rejoindre le prochain exécutif. La formation politique arrivée 8e aux dernières élections législatives avec 17 sièges a notamment échangé avec Fatima Ezzara El-Mansouri de leurs priorités comme la promotion de l'emploi chez les jeunes. On écoute à ce propos son secrétaire général Mohamed Joudar.
0: Tout d'abord, cette rencontre a été l'occasion de la féliciter pour l'arrivée du parti Authenticité et Modernité en tête, en nombre de sièges comme en nombre de voix. Au cours de cette rencontre, nous avons abordé plusieurs points essentiels qui concernent l'ensemble des Marocains et qui devraient occuper une place importante dans le programme gouvernemental. L'emploi, notamment pour les jeunes. Deuxièmement, le pouvoir d'achat. Troisièmement, l'éducation et la santé. Ce sont des grands chantiers.
1: Mohamed Joudar. Et parmi les priorités des Marocains, le pouvoir d'achat. Depuis aujourd'hui, les prix des carburants ont de nouveau augmenté. Cette hausse est entrée en vigueur aujourd'hui. Le litre de gasoil a pris 80 centimes. Il se vend maintenant à plus de 16 dirhams. Le litre d'essence a lui augmenté de 39 centimes pour tutoyer les 15 dirhams 60. Une envolée des prix, conséquence de la guerre au Moyen-Orient et des tensions sur le marché de l'or noir, avec notamment le blocage du détroit d'Hormuz. À New York, l'ambassadeur américain auprès de l'ONU, Mike Watts, a reçu hier des représentants du Polisario, l'occasion de leur rappeler que les bases d'une solution existent déjà au sujet du Sahara. Cet entretien a eu lieu à l'approche de la nouvelle échéance du Conseil de sécurité dans le prolongement de la résolution 2797 qui a hissé l'initiative marocaine d'autonomie au cœur du processus politique. L'agence onusienne pour l'alimentation et l'agriculture s'inquiète des effets de la guerre au Liban sur les agriculteurs et les communautés rurales. Au printemps, Beyrouth avait indiqué que plus de 22% de ses terres agricoles avaient été endommagées par des incendies ou par des destructions liées au conflit entre Israël et le Hezbollah. Dans le sud du pays, les forces israéliennes continuent d'occuper environ 6% de cette partie du territoire et mènent toujours des opérations de démolition. C'est dans ce contexte que les mouvements de contestation contre l'occupation s'organisent. C'est le cas de l'initiative Dereb. Notre correspondante Amélie David est allée à la rencontre de l'un des fondateurs qui, pour des raisons de sécurité, souhaite que seul son prénom soit diffusé. Reportage.
2: Dareb, c'est le nom de ce mouvement contre l'occupation qui a été créé il y a un an au Liban et rejoint un réseau au niveau régional. Roder, l'un des fondateurs, explique.
3: Avant même que cette campagne commence, son élément fondateur a été une initiative. Nous avons appelé à une mobilisation depuis la pharmacie Botros jusqu'à la place Riyad El Sol pour dire que partout où il y aura une occupation, il y aura une résistance.
2: Les membres de Dareb ont déjà organisé plusieurs manifestations à Beyrouth et écrit noir sur blanc leurs objectifs et intentions.
3: L'objectif de la campagne est précisément de relier le militaire avec le reste, parce que ces derniers temps, l'accent a été mis uniquement sur l'action de résistance militaire, tandis que les dimensions économiques

0: De sa préparation aux prochaines échéances, l'équipe de Jamal Eit Ben Nider a été menée, mais a su vite revenir au score durant cette amicale face aux Aiglons de Bamako. Score final, un but partout. Les Maliens ont ouvert le score à la demi-heure de jeu par l'intermédiaire de Diakité. Les Lionceaux de l'Atlas ont rapidement réagi avec l'égalisation de Amir Bouhamdi à la 37e minute. Au retour des vestiaires, aucun but n'a été marqué. Un résultat qui permet donc au sélectionneur marocain de poursuivre sa revue d'effectifs avant les rendez-vous officiels du mois de novembre. Un match qui a connu la présence des champions du monde U20, Ismaïl Baouf et de Othman Mahma. Le Maroc doit notamment affronter l'Éthiopie lors du premier tour préliminaire des éliminatoires de la Coupe d'Afrique des Nations de moins de 23 ans, une compétition qui sera organisée en Égypte. Les Lionceaux auront d'ailleurs une nouvelle rencontre amicale à disputer dans quelques jours. Ils seront opposés à la Tanzanie lundi prochain. Ça sera au stade du village sportif de Tanger.
1: Le résumé du match avec Ali Salahedine. On se quitte sur du football toujours. Il y avait plusieurs matchs en Ligue des Nations UEFA ce soir. L'Allemagne a battu la Serbie 2-0. Le Danemark a perdu à domicile face au Portugal 4-2. 2-2 entre la Grèce et les Pays-Bas. Victoire à la maison des Pays de Galles face aux Norvèges 2-1. C'est la fin de votre édition. Merci de l'avoir suivi. Merci à Issam à la réalisation. Bonne suite des programmes à l'écoute de médias.
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guitare dans les grands concerts de blues il y a ça quelques années, bien évidemment. En fait, c'est une version live d'une mémorable rencontre entre deux artistes qui ont chanté ensemble, qui ont joué la guitare et du clavier ensemble lorsqu'ils étaient au sein du même groupe pendant les années 70. Il s'agit de Eric Clapton avec le featuring de Stevie Winwood. Et par la suite, chacun entame une carrière simplement parce que ce sont deux légendes vivantes. Lorsqu'il y a plusieurs légendes au niveau d'un groupe, automatiquement, il faut que chacun entame une carrière en solo. Juste avant, il y avait Tony Joe White, également, qui a été un remarquable guitariste de blues, originaire de la Louisiane, bien évidemment. Et lui, il avait carrément créé un blues nouveau par rapport aux autres superstars de ce style musical, qui est toujours absolument apprécié par tout le monde. Conséquence de cette série blues, Joe Cocker qui a prouvé également qu'il pouvait être un bluesman extraordinaire. De toute manière, le style de Monsieur Joe Cocker, ça a toujours été le blues rock. Il y avait également de la soul, de la party, également blast, et puis Victoria Monet. Donc c'est Black Stewart, ce serait B-L-X-S-T. Enfin, en fait, aucune voyelle, mes chers amis. Donc, quand il n'y a pas de voyelle, c'est un peu compliqué à prononcer. Je ne comprends pas pourquoi il y a des artistes qui ont un pseudo, mais ils ne mettent pas de voyelle. Par exemple, lorsqu'on voit avec le featuring de

un sourire, c'est beau, parce qu'il y a des voyelles, mes chers amis. Plus il y a un, il y a les voyelles, plus un, midi one. Eh oui, mes chers amis, on poursuit le programme et on se retrouve dans un instant. Je souhaite à toutes et à tous une très bonne soirée à l'écoute de Midi 1, à minuit précisément, le retour de l'information.

pratiquement au terme de cette émission, après avoir écouté toutes ces chansons signées John Legend, Dermot Kennedy, Chardon Friday, Charlie Gill, bien évidemment. Les autres chansons, je les avais désannoncées il y a cela un instant. Et pour clore le programme, c'est une superbe ballade par une chanteuse qui est en même temps pianiste. Elle s'appelle Brenda Russell.